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1: Il est 3 heures.
2: Il est 3 heures.

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1: Il est 4 heures.

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1: Il est 5 heures.

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1: Il est 6 heures.

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1: Il est 7 heures.

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1: Il est 8h. Il est 8h, bonjour et bienvenue à vous sur Radio Lodev, c'est Damien pour vous accompagner cette matinée une fois encore. J'espère que vous avez bien profité de cette éclipse qui s'est déroulée donc hier soir et qui était magnifique à voir. Alors moi de mon côté j'ai eu la malchance d'avoir une montagne qui s'est mise et puis surtout un nuage entre l'éclipse et moi, mais c'était un moment fort appréciable. J'espère aussi que vous avez bien sûr mis des lunettes. On rappelle que vous pourriez aujourd'hui être aveugle ou en tout cas avoir des dommages sur vos yeux. En attendant, pas besoin de yeux pour pouvoir profiter au mieux de la musique et de Radio Lodev. C'est les oreilles le plus important, avec à venir votre page horoscope d'ici un petit quart d'heure, votre flash de Radio France Internationale ou bien sûr encore les autres chroniques et rubriques que vous avez l'habitude d'entendre. Et pour débuter, de la musique, Nuit Incolore avec Dépassé, tout de suite Mistral Gagnant avec Renaud sur Radio Lodev.

C'était Nuit Incolore sur Radio Lodève avec Dépassé. Avant de retrouver votre page horoscope, on va retrouver un duo, Jason Mraz et Colin Kayat avec Lucky. Tout de suite, c'est Guns N' Roses avec cette reprise de Bob Dylan, Knockin' on Heaven's Door.

0: C'était donc Jason Mraz et Colby Kayat avec Lucky sur Radio Lodève. Il est 8h passé de 16 minutes. On écoute à présent votre page horoscope comme chaque journée en ce jeudi.
1: Bonjour à tous. Aujourd'hui, nous fêtons Hippolyte. Alors, qui sera le chouchou des astres?
2: Les Gémeaux, souriez donc à la vie. Votre tour d'avoir de la chance arrive.
1: Taureau, en amour, c'est un peu de solitude voulue ou d'isolement subi. Vous seul pourrez donner les réponses aux questions que vous vous posez.
2: Gémeaux, un souci est à régler. Le mieux serait de vous en occuper dès aujourd'hui, afin d'avoir l'esprit tranquille.
1: Cancer, ne dites rien de trop, ne faites rien à la légère. Chaque pensée, chaque acte traduit vos sentiments, attention.
2: Lion, les associations sont permises, vous allez pouvoir vous engager dans une affaire.
1: Vierge, vos conseils seront précieux pour ceux qui vous entourent, alors accordez-leur un peu de votre temps, s'il vous plaît.
2: Balance, votre état d'esprit est en ébullition, vous aurez mille et une idées en tête.
1: Scorpion, attention à ne pas vous laisser entraîner dans des idées obscures.
2: Sagittaire, votre popularité ne cesse de croître ces jours-ci. Votre leadership sera apprécié.
1: Capricorne, ne vous laissez pas trop influencer par ce que pensent les autres, surtout s'ils ont des idées un petit peu pessimistes.
2: Les Verseaux, prudence côté travail. Ne donnez pas trop vite une réponse ou un accord.
1: Enfin, poisson, vous pourriez franchir une étape vers la réalisation d'un projet. C'est un bon moment pour agir, alors foncez. Bonne journée à tous. À demain pour un nouvel horoscope. Nous fêterons Évra.

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C'était Regard avec Ride It sur Radio Lodev. Avant de retourner à la musique, puis d'écouter votre flash de Radio France Internationale, je vous annonce déjà le dernier cinéma en plein air qui se déroulera la semaine prochaine à Lodev dans le cadre de ses quartiers d'été, la commune et le centre socioculturel Luteva qui propose donc une dernière séance de cinéma gratuite en plein air pour toute la famille sur la place Francis Morand, sous la cathédrale. Donc, cette ultime projection plein air sera la semaine prochaine, le jeudi 20 août à 21h30 avec le film L'Ascension. Dans quelques minutes, le flash de Radio France Internationale, mais avant encore un peu de musique avec Le Premier Jour chanté par Étienne Dao.

0: Diane Berger.
1: Trois jours après le séisme, le bilan monte désormais à 265 morts et près de 3500 blessés en Colombie. Il y a aussi 496 personnes portées disparues selon le nouveau président du pays, Abelardo de la Espriella, investi il y a un peu moins d'une semaine. Il décrète l'état d'urgence économique. Il a été plus confus en revanche sur la question de l'aide internationale. Le dirigeant avait d'abord refusé l'envoi d'équipes de secours étrangères sur le sol colombien avant de se rétracter. Des critiques lui ont aussi reproché de rejeter l'aide de gouvernement de gauche. Son ministre des Affaires étrangères répond finalement travailler avec les différents pays sans aucune considération idéologique ou politique. Les détails de la polémique avec notre correspondante Najat Benrabah.
2: L'urgence économique que je propose permettra de créer un fonds dit du miracle pour réunir l'ensemble des dons nationaux et internationaux qui seront destinés à la reconstruction des hôpitaux.
3: Cette annonce a été faite par le président Abelardo de la Espriella lors d'une conférence de presse ce mardi, mais sans donner de détails sur les équipes de secouristes internationaux attendues. Pour Laura Bonilla, politologue et sous-directrice de la Fondation Pares, Paix et Réconciliation, c'est une erreur politique.
4: Ce gouvernement vit avec un complexe qui se produit avec de nombreux outsiders et des gens qui n'ont aucune expérience dans le secteur public. Ils pensent que les problèmes se résolvent avec la volonté exclusive. Ce sont des erreurs de débutants. C'est une erreur de novice qui combat tout ce que la Colombie a construit pendant des décennies face aux relations diplomatiques.
3: Pourtant, la Colombie ne peut pas se permettre de refuser de l'aide internationale.
4: Il y a des zones, par exemple Buenaventura. Nous, en tant que fondation, nous avons un bureau là-bas. Il n'y a pas assez de secouristes, la plupart sont de la Croix-Rouge, très peu, et non pas parce qu'ils ne veulent pas, mais parce que ce sont des zones abandonnées ou éloignées avec moins d'infrastructures pour recevoir de l'aide.
3: Le gouvernement a expliqué sa décision par un manque de personnel. Ayant pris ses fonctions il y a 6 jours, il n'avait pas encore pu nommer l'ensemble des directeurs d'agences, dont celle chargée de la gestion des catastrophes naturelles. Ces choses faites, les premières équipes de secouristes en provenance du Mexique et des États-Unis sont arrivées en Colombie. Najat Benrabah, Medellín, RFI.
1: Le pouvoir et l'opposition se sont mis d'accord au Venezuela sur un processus de réforme judiciaire. Cela au terme d'un premier cycle de négociations qui s'est terminé ce mercredi. Ils annoncent aussi unir leurs efforts pour récupérer les fonds du pays gelés à la Banque d'Angleterre pour aider la reconstruction du Venezuela après le séisme de fin juin. Ce sont les premiers jalons d'une éventuelle transition sous la surveillance des États-Unis. 7 mois après la capture de Nicolas Maduro, l'ex-président du pays, enlevé par l'armée américaine début janvier. À Lusaka, en Zambie, où près de 9 millions d'électeurs sont appelés aux urnes ce jeudi, jour à la fois de législative et de présidentielle. Pour la présidence, 14 candidats sont en lice. Parmi eux, le président sortant, Hygande Hichilema, et Brian Mundubile. Il est devenu en quelques mois le principal visage de l'opposition. Leur portrait par Christina Okello.
5: Le costume, les chiffres et l'image du bon gestionnaire. C'est sous ces bilans que Hygande Hichilema demande 5 années de plus aux Zambiens. Ancien homme d'affaires, parti de rien, HH comme on le surnomme, avait attendu 6 élections avant d'accéder au pouvoir en 2021. 5 ans plus tard, il met en avant une dette restructurée, une inflation en baisse et plus de 50 000 emplois créés dans la fonction publique. Mais son bilan politique est contesté. Des organisations de la société civile dénonce un rétrécissement de l'espace civique et des restrictions imposées à l'opposition. Face à lui, Brian Mundubile. Peu connu à l'étranger, c'est comptable et avocat de 55 ans et pourtant un vieux routier de la politique zambienne. Ancien ministre du Front Patriotique, il devient chef de l'opposition au Parlement après la défaite du parti au pouvoir en 2021. Depuis mai de cette année, il a rallié certains des sympathisants du Front Patriotique et cherche à séduire les déçus de Hygande Hichilema en promettant le retour à une manière de gouverner plus proche de celle d'Edgar Lungu.

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J'espère que vous avez sorti les pattes d'eff pour danser au rythme des Bee Gees et de Staying Alive. Alors, dans une autre ambiance musicale, vous avez un concert ce jeudi soir à Houghton. Le groupe Anachronique Tribu qui va proposer un concert festif sur l'esplanade face à la cave coopérative. Cette soirée musicale qui va faire revivre le répertoire culte du groupe de variété Les Enfants Terribles. C'est donc ce soir. Les infos et les réservations 04 67 96 08 52. Le tarif est de 10 euros. Ce concert qui vient donc accompagner le fameux traditionnel marché des producteurs locaux d'Houghton du jeudi soir. La musique à présent, c'est Take That avec The Flu.

Vous aimez le soleil couchant, vous aimez le vin, alors quoi de mieux que ce qui vous est proposé par l'Office de tourisme du Lot-et-Loire et l'Arzac qui organise ce vendredi 14 août une dégustation au cœur des vignes de trois vins locaux à Loiras-du-Bosc, sur la commune du Bosc, en admirant le coucher de soleil sur les hauteurs de l'Audève. Les réservations et les informations se prennent directement auprès de l'Office de tourisme du Lot-et-Loire et l'Arzac. La musique reprend ses droits avec Sia et son tube Chandelier. Tout de suite, elle danse seule, chantée par Gérald de Palmas.

Sia avec son tube chandelier du sport et de la géologie. C'est possible la semaine prochaine sur le cause du Larzac au Kellar, ce mercredi 19 août, la place de la République au Kellar, qui va accueillir de 17h à 21h l'événement sport et géologie de la tournée Héros Vacances proposée par le département. Cette animation gratuite proposée donc par Hérosport ainsi que le Géoparc mondial de l'UNESCO Terre d'Héros allie activité physique et découverte du patrimoine géologique. C'est sans réservation et en durée libre. Il suffira donc de venir ce mercredi soir à partir de 17h sur la place de la République au Kellar et profiter de ce temps. La musique, c'est Les Innocents avec L'Autre Finistère, et tout de suite La Lune avec Christophe Maé.

Ah là là, on ne se lasse jamais d'écouter Les Innocents avec l'autre Finistère ce matin sur Radio Lodev. Pour continuer, avant de retrouver les films à l'affiche de vos cinémas locaux, on va s'écouter Cruel Summer avec les Bananarama et tout de suite c'est Vianney. On est bien comme ça sur Radio Lodev.

Et oui, toujours plus proche de vous et plus proche également des cinémas puisqu'il est 9h17. On fait le point sur les films ce jeudi et du côté donc du cinéma Alain René à Clermont-l'Hérault. Vous retrouvez à 15h30 cet après-midi La Bataille de Gaulle, L'Âge de Fer, c'est la partie 1. À 18h30 La Patte Patrouille, enfin à 20h30 en version française L'Odyssée, j'ai oublié, à 13h30 Tombée du Ciel. Du côté du cinéma Jean-Claude Carrière à Bédarieux ce jeudi, vous avez donc 16h Tombée du Ciel, également 16h vous avez les Tout Rouge et les Tout Bleu, un film d'animation dans le cadre du Little Film Festival, ou bien La Patte Patrouille, le film Mission Dino. Ensuite à 17h15 vous retrouverez L'Odyssée, puis à 18h Spider-Man Brand New Day, ou bien également La fin de Oak Street que vous retrouverez également à 21h, alors que vous aurez le choix également avec à 20h15 une nouvelle projection de Spider-Man, et à 20h45 Tombée du Ciel. Et pour conclure, le cinéma Luteva de l'Odev, et ce jeudi 13 vous avez donc à 16h30 L'Odyssée en version française, à 17h Spider-Man version française, ces deux films que vous retrouverez également le soir, toujours en version française, 20h L'Odyssée, 20h15 Spider-Man. On continue en musique avec Feu Chatterton, Allons voir, d'ici 10 minutes vous retrouverez notamment votre flash de Radio France Internationale.

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0: Radio Lodef, c'était Cast Choice avec Not an Addict. Il est 9h, passé de 30 minutes. On écoute à présent le flash de Radio France Internationale.
1: Diane Berger.
2: Trois jours après le séisme, le bilan monte désormais à 265 morts et près de 3500 blessés en Colombie. Il y a aussi 496 personnes portées disparues, selon le nouveau président du pays, Abelardo de la Espriella, investi il y a un peu moins d'une semaine. Il décrète l'état d'urgence économique. Il a été plus confus, en revanche, sur la question de l'aide internationale. Le dirigeant avait d'abord refusé l'envoi d'équipes de secours étrangères sur le sol colombien, avant de se rétracter. Des critiques lui ont aussi reproché de rejeter l'aide de gouvernement de gauche. Son ministre des Affaires étrangères répond finalement travailler avec les différents pays sans aucune considération idéologique ou politique. Les détails de la polémique avec notre correspondante Najat Benrabah.
3: L'urgence économique que je propose permettra de créer un fonds dit du miracle pour réunir l'ensemble des dons nationaux et internationaux qui seront destinés à la reconstruction des hôpitaux.
4: Cette annonce a été faite par le président Abelardo de la Espriella lors d'une conférence de presse ce mardi, mais sans donner de détails sur les équipes de secouristes internationaux attendues. Pour Laura Bonilla, politologue et sous-directrice de la Fondation Pares, Paix et Réconciliation, c'est une erreur politique.
5: Ce gouvernement vient avec un complexe qui se produit avec de nombreux outsiders et des gens qui n'ont aucune expérience dans le secteur public. Ils pensent que les problèmes se résolvent avec la volonté exclusive. Ce sont des erreurs de débutants. C'est une erreur de novice qui combat tout ce que la Colombie a construit pendant des décennies face aux relations diplomatiques.
4: Pourtant, la Colombie ne peut pas se permettre de refuser de l'aide internationale.
5: Il y a des zones, par exemple Buenaventura. Nous, en tant que fondation, nous avons un bureau là-bas. Il n'y a pas assez de secouristes, la plupart sont de la Croix-Rouge, très peu, et non pas parce qu'ils ne veulent pas, mais parce que ce sont des zones abandonnées ou éloignées avec moins d'infrastructures pour recevoir de l'aide.
4: Le gouvernement a expliqué sa décision par un manque de personnel. Ayant pris ses fonctions il y a 6 jours, il n'avait pas encore pu nommer l'ensemble des directeurs d'agences, dont celle chargée de la gestion des catastrophes naturelles. Ces choses faites, les premières équipes de secouristes en provenance du Mexique et des États-Unis sont arrivées en Colombie. Najat Benrabah, Medellín, RFI.
2: Le pouvoir et l'opposition se sont mis d'accord au Venezuela sur un processus de réforme judiciaire. Cela au terme d'un premier cycle de négociations qui s'est terminé ce mercredi. Ils annoncent aussi unir leurs efforts pour récupérer les fonds du pays gelés à la Banque d'Angleterre pour aider la reconstruction du Venezuela après le séisme de fin juin. Ce sont les premiers jalons d'une éventuelle transition sous la surveillance des États-Unis. 7 mois après la capture de Nicolas Maduro, l'ex-président du pays, enlevé par l'armée américaine début janvier. À Lusaka, en Zambie, où près de 9 millions d'électeurs sont appelés aux urnes ce jeudi, jour à la fois de législative et de présidentielle. Pour la présidence, 14 candidats sont en lice. Parmi eux, le président sortant, Aigande Ichilema, et Brian Mundubile. Il est devenu en quelques mois le principal visage de l'opposition. Leur portrait par Christina Okello.
6: Le costume, les chiffres et l'image du bon gestionnaire. C'est sous ces bilans que Aigande Ichilema demande 5 années de plus aux Zambiens. Ancien homme d'affaires, parti de rien, HH comme on le surnomme, avait attendu 6 élections avant d'accéder au pouvoir en 2021. 5 ans plus tard, il met en avant une dette restructurée, une inflation en baisse et plus de 50 000 emplois créés dans la fonction publique. Mais son bilan politique est contesté. Des organisations de la société civile dénonce un rétrécissement de l'espace civique et des restrictions imposées à l'opposition. Face à lui, Brian Mundubile. Peu connu à l'étranger, c'est comptable et avocat de 55 ans et pourtant un vieux routier de la politique zambienne. Ancien ministre du Front Patriotique, il devient chef de l'opposition au Parlement après la défaite du parti au pouvoir en 2021. Depuis mai de cette année, il a rallié certains des sympathisants du Front Patriotique et cherche à séduire les déçus de Aigande Ichilema en promettant le retour à une manière de gouverner plus proche de celle d'Edgar Lungu.
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C'était Pink avec Raise Your Glass sur Radio Lodève. Du côté de Bédarieux, vous avez l'association patrimoniale Résurgence qui propose des découvertes de son territoire cet été. C'est entièrement gratuit avec une inscription qui se fait directement à l'office de tourisme Bédarieux Grand Orb, une inscription obligatoire. Donc, vous avez justement pour ce mois d'août à 17h exceptionnellement, puisque tous les temps se déroulent plutôt le matin à 9h, ce mardi 18 août prochain, donc dans moins d'une semaine, une visite de la commune de Bédarieux, ville de résistance. Rendez-vous donc, comme je vous ai dit, directement à l'office de tourisme pour pouvoir réserver votre place. La musique qui reprend ses droits avec M. Pokora et Dadju, si on disait, et tout de suite l'affaire Louis Trio, Chic Planète.

M Pokora en duo avec Dadju qui nous chantait Sion. Disait, il est 9h et bientôt 53 minutes. Merci à toutes et merci à tous d'avoir passé ces 2 heures en ma compagnie. Radio Lodève se poursuit cette matinée avec notamment à 10h15 vos petites annonces. À 10h, votre carte postale proposée en partenariat avec le département. Et puis, l'RFI à 10h30, à 11h30, à 11h15 également. Votre chronique autour donc du jardinage en compagnie de Cathy. Et puis, le reste de vos programmes. Nous, on se retrouve dès 17h cet après-midi sur Radio Lodève pour passer les 2 dernières heures de cet après-midi ensemble. Je vous souhaite une très belle journée. Attention, il va faire encore très chaud normalement aujourd'hui sur Radio Lodève. Justement, quoi de mieux que de rester au frais et profiter d'un peu de musique. Allez, bonne continuation sur les ondes de votre radio locale.

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1: Il est 10h.
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4: Cette carte postale sonore est issue de la résidence organisée du 15 au 19 décembre 2025 par Antenne Doc Figeac et Antenne Doc Le Boulevet en partenariat avec l'Orange Fluo entre Figeac, Lissac et Mouret et La Tronquière. Vous y entendrez les récits sportifs de membres des clubs d'athlétisme, de basket ou d'escalade de Figeac et bien sûr les artistes de l'Orange Fluo engagés dans des créations délurées dans le cadre d'une grande fiction collective, la candidature de La Tronquière aux Jeux Olympiques 2040.
5: Non, 4 à prime, allô, là ça en fait 18. Aïe!
6: La Tronquière 2040, c'est quoi?
7: Une musculature de dingue.
6: C'est une parenthèse où on ne pense qu'à soi.
8: Où on voit des tenues un peu fluo, un peu spectaculaires.
9: Plus fluo.
10: Plus faire de moi.
9: Dépasser mes limites.
11: Il y a du rythme dans la pétanque, tu vois.
6: Et à ton avis, il y a du rythme dans la pétanque?
11: Ben, c'est une vraie question, mais oui.
12: Alors c'est quoi ce La Tronquière 2040?
11: Disons que ça part déjà de mon obsession à vouloir travailler artistiquement autour du sport. Depuis plusieurs années, on crée des spectacles autour du mélange de ces disciplines. Du coup, on a eu l'idée et l'envie de lancer cette vraie fausse candidature à l'organisation des Jeux 2040 pour embarquer les gens dans une aventure utopique.
5: Là, on va jusqu'à la deuxième poubelle orange. Et l'échauffement sera fini.
11: On va rencontrer les habitants et réfléchir, créer et s'enthousiasmer autour des pratiques qui nous sont chères, à savoir la musique, le sport et la danse.
13: J'aime bien courir. J'ai aussi m'intégrer dans un groupe. Et après, quand je cours, je suis avec moi-même, donc je pense.
5: Allez, on ramasse.
13: J'ai commencé l'année dernière parce que je suis partie vivre en Allemagne pendant un an. Et du coup, je me suis dit que je commençais une nouvelle vie, donc ce serait le moment de commencer un nouveau sport.
6: Et qu'est-ce qui te plaît dans l'athlétisme?
9: Surtout, plutôt les crosses. Mais j'aime aussi les compétitions. Pour améliorer mon cardio et pour avoir des médailles.
14: On avait envie de voir très grand et de se dire, allez, embarquons le plus de monde possible, des sportifs, des non-sportifs, des gens qui font de la musique, de la danse.
6: Toi, t'en fais depuis longtemps?
15: Quatrième année, je crois.
6: Et qu'est-ce que t'aimes dans l'escalade?
15: Je sais pas. J'aime aller toujours plus haut. Au début, j'avais le vertige, donc maintenant, j'ai plus le vertige. Et j'adore me balader en hauteur. J'adore grimper sur n'importe quoi. Quand je suis stressée ou énervée, quand je grimpe, j'oublie tout et ça me fait beaucoup de bien.
5: Allez, vous pouvez lancer les saucisses. Bon, Sam, on force pas dès le premier lancer.
16: Nous, en tant qu'élus, de voir du monde sur notre commune, de voir l'accès au sport, ou que ce soit au sport, à la culture, c'est toujours très très important. Et ça fait vivre notre village, tout clairement, voilà.
6: Je me suis douté que tu étais revenu.
11: Bah ouais, j'avoue qu'à pétanque, bon, j'avais de gros espoirs.
5: Ok, du coup, vous allez reculer de 6 pas.
11: Ils m'ont vite séché. Je vais retourner à la boule lyonnaise peut-être tout à l'heure. Puis ils ont un élan, alors ils veulent peut-être avoir un truc.
5: Mais ouais, alors écoutez bien, s'il ne plaît pas, vous massacrez vous-même.
17: On tire à la carabine, c'est un peu dangereux quand même. Parce qu'on tire avec une arme. Mais après, c'est comme le tir à l'arc, ça détend. Et en fait, foraine, j'étais, on va dire, fort au tir à la carabine. Et ça m'a envie de m'y mettre.
18: Pourquoi c'est moi le coach? C'est à eux qu'il faut demander, je sais pas. Ils m'ont désigné, ils ont dit c'est toi qui fais le coach. Pourquoi c'est moi?
19: C'est venu comme ça, en fait.
14: Et puis on va créer un hymne olympique, évidemment. Que serait la Tronquière 2040 sans hymne. Donc forcément, on va aller aussi collecter des sons. Il y a Maxence qui part sur les terrains de sport aussi pour aller parler aux sportifs et essayer de comprendre le rythme du sport et le rythme de la musique. Donc en fait, on invente plein de choses. On voudrait monter un groupe de supporters aussi pour pouvoir aller sur le bord des terrains.
11: On pense même à faire un spectacle carrément.
4: Cette production a été réalisée au cours d'une résidence radiophonique menée par Antenne Doc Figeac et Antenne Doc pour l'Assemblée régionale des radios associatives dans le cadre d'un partenariat avec la région Occitanie-Pyrénées-Méditerranée.
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1: À vendre un vélo pliable pour femmes pour un montant de 60 euros. Vous pouvez contacter le 06 62 66 90 44. À vendre une moto Kawasaki Versys 1000 cm cube contrôle technique OK, 19 000 km avec pneus neufs et poignées chauffantes pour le prix de 7 500 euros au 06 80 32 19 28. On recherche et achète des poupées Chucky en bon état de la marque GG des années 60 et 70. Vous pouvez contacter le 06 14 54 80 04. À vendre 6 chaises en chaîne de salle à manger pour 150 euros et un ventilateur à pied à 15 euros au 06 26 16 01 33. Personne sérieuse de 78 ans recherche un appartement F2 au premier étage ou rez-de-chaussée sur les secteurs de Lodève, Bédarieux, Paulhan, Pézenas, Gignac, Clermont-Lérault. Prix maximum 600 euros de loyer au 06 19 48 49 26. C'est vent piano électrique de la marque Roland RP101 avec deux jacks et deux pédales incorporées pour 400 euros au 07 71 74 13 53. Il faut laisser un message. Et pour conclure, à vendre une climatisation neuve complète de la marque Beko, refroidie, déshumifie, ventile, puissance 2600 watts, classe énergique A avec télécommande, une valeur de 600 euros. Elle est vendue 380 euros au Bousquet d'Orbe. Donc vous pouvez contacter au 07 77 77 77 36 87.
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0: Yann Berger.
1: Trois jours après le séisme, le bilan monte désormais à 265 morts et près de 3500 blessés en Colombie. Il y a aussi 496 personnes portées disparues, selon le nouveau président du pays, Abelardo de la Espriella, investi il y a un peu moins d'une semaine. Il décrète l'état d'urgence économique. Il a été plus confus, en revanche, sur la question de l'aide internationale. Le dirigeant avait d'abord refusé l'envoi d'équipes de secours étrangères sur le sol colombien, avant de se rétracter. Des critiques lui ont aussi reproché de rejeter l'aide de gouvernement de gauche. Son ministre des Affaires étrangères répond finalement travailler avec les différents pays sans aucune considération idéologique ou politique. Les détails de la polémique avec notre correspondante Najat Benrabah.
2: L'urgence économique que je propose permettra de créer un fonds dit du miracle pour réunir l'ensemble des dons nationaux et internationaux qui seront destinés à la reconstruction des hôpitaux.
3: Cette annonce a été faite par le président Abelardo de la Espriella lors d'une conférence de presse ce mardi, mais sans donner de détails sur les équipes de secouristes internationaux attendues. Pour Laura Bonilla, politologue et sous-directrice de la Fondation Pares, Paix et Réconciliation, c'est une erreur politique.
4: Ce gouvernement vit avec un complexe qui se produit avec de nombreux outsiders et des gens qui n'ont aucune expérience dans le secteur public. Ils pensent que les problèmes se résolvent avec la volonté exclusive. Ce sont des erreurs de débutants. C'est une erreur de novice qui combat tout ce que la Colombie a construit pendant des décennies face aux relations diplomatiques.
3: Pourtant, la Colombie ne peut pas se permettre de refuser de l'aide internationale.
4: Il y a des zones, par exemple Buenaventura. Nous, en tant que fondation, nous avons un bureau là-bas. Il n'y a pas assez de secouristes, la plupart sont de la Croix-Rouge, très peu, et non pas parce qu'ils ne veulent pas, mais parce que ce sont des zones abandonnées ou éloignées avec moins d'infrastructures pour recevoir de l'aide.
3: Le gouvernement a expliqué sa décision par un manque de personnel. Ayant pris ses fonctions il y a 6 jours, il n'avait pas encore pu nommer l'ensemble des directeurs d'agences, dont celle chargée de la gestion des catastrophes naturelles. Ces choses faites, les premières équipes de secouristes en provenance du Mexique et des États-Unis sont arrivées en Colombie. Najat Benrabah, Medellín, RFI.
1: Le pouvoir et l'opposition se sont mis d'accord au Venezuela sur un processus de réforme judiciaire. Cela au terme d'un premier cycle de négociations qui s'est terminé ce mercredi. Ils annoncent aussi unir leurs efforts pour récupérer les fonds du pays gelés à la Banque d'Angleterre pour aider la reconstruction du Venezuela après le séisme de fin juin. Ce sont les premiers jalons d'une éventuelle transition sous la surveillance des États-Unis. 7 mois après la capture de Nicolas Maduro, l'ex-président du pays, enlevé par l'armée américaine début janvier. À Lusaka, en Zambie, où près de 9 millions d'électeurs sont appelés aux urnes ce jeudi, jour à la fois de législative et de présidentielle. Pour la présidence, 14 candidats sont en lice. Parmi eux, le président sortant, Hygande Hichilema, et Brian Mundubile. Il est devenu en quelques mois le principal visage de l'opposition. Leur portrait par Christina Okello.
5: Le costume, les chiffres et l'image du bon gestionnaire. C'est sous ces bilans que Hygande Hichilema demande 5 années de plus aux Zambiens. Ancien homme d'affaires, parti de rien, HH comme on le surnomme, avait attendu 6 élections avant d'accéder au pouvoir en 2021. 5 ans plus tard, il met en avant une dette restructurée, une inflation en baisse et plus de 50 000 emplois créés dans la fonction publique. Mais son bilan politique est contesté. Des organisations de la société civile dénonce un rétrécissement de l'espace civique et des restrictions imposées à l'opposition. Face à lui, Brian Mundubile. Peu connu à l'étranger, c'est comptable et avocat de 55 ans et pourtant un vieux routier de la politique zambienne. Ancien ministre du Front Patriotique, il devient chef de l'opposition au Parlement après la défaite du parti au pouvoir en 2021. Depuis mai de cette année, il a rallié certains des sympathisants du Front Patriotique et cherche à séduire les déçus de Hygande Hichilema en promettant le retour à une manière de gouverner plus proche de celle d'Edgar Lungu.

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0: Et on se retrouve en ce mois d'août au Bourdel, sur la commune du Pradal, où Cathy nous attend pour la chronique sur Radio Lodève, Jardinons avec Cathy. Cathy, bonjour.
1: Bonjour Cédric.
0: Alors, de quoi allons-nous parler ce mois-ci?
1: Alors, ce mois-ci, nous allons parler de la star des potagers, la tomate, bien sûr, que tout le monde attend avec impatience.
0: Déjà, avant de la présenter, c'est un fruit ou un légume?
1: C'est un fruit. Voilà, c'est un fruit, comme beaucoup de légumes que nous avons au jardin, que nous appelons légumes, mais qui sont des fruits.
0: Peux-tu nous la présenter, la tomate, la star de l'été?
1: Oui, avec grand plaisir, Cédric. Alors écoute, évidemment, l'été bat son plein, le jardin n'en finit pas de produire de bonnes et délicieuses tomates qui régalent nos papilles. Alors ces premiers fruits proviendraient des Andes. À l'époque de leur découverte, il n'y avait que la tomate cerise. Elle se multipliait spontanément. Mais sa domestication a eu lieu au Mexique. Les gros fruits existaient déjà en 1519 et ce sont les Espagnols qui l'introduisent alors en Europe. Il faut dire qu'elle ne connaît pas un franc succès. Jugée d'abord non comestible, elle est petit à petit introduite dans certains plats. Elle séduit ensuite l'Italie et vers la fin du XVIIIe, elle entre enfin dans nos cuisines françaises. Plus tard, les sociétés d'agriculture perfectionnent les techniques d'hybridation et améliorent les variétés et le résultat aujourd'hui est stupéfiant. Plus de 4000 variétés inscrites, dont plus de 400 dans nos catalogues français. De quoi se faire plaisir, Cédric.
0: On ne manquera pas de tomates.
1: Non, on ne manquera pas de tomates. Il y en a pour tous les goûts, il y en a de toutes les couleurs. Voilà, c'est la star du potager.
0: C'est à cause de ça qu'on appelle la cornue des Andes?
1: En l'occurrence, oui. Alors, c'est la star du potager, comme je l'ai dit. Alors, en coulis, en tarte, ou simplement couverte d'un filet d'huile d'olive, tout simplement, et de quelques feuilles de basilic, elle nous régale. Donc, c'est une plante qui est cultivée en annuel, et qui nous offre des fruits, alors de toutes les couleurs, évidemment. Il y en a pour tous les goûts. Des jaunes, des rouges, des roses, des oranges, vert zébré, noir même, ivoire, de quoi émerveiller nos yeux, mais aussi nos papilles.
0: Il y a même la cocktail, qu'on en appelle.
1: Oui, il y a également la cocktail, il y a la cerise. Voilà, personnellement, je préfère la cocktail. La cerise, je trouve qu'elle a un petit peu trop de pépins, un petit peu trop de graines. Mais ça, c'est mon avis personnel.
0: Et la culture de ce fruit et le semis?
1: Alors, les semis, il n'y a rien de plus simple pour la tomate, si on est un petit peu soigneux. Voilà, mes semis commencent, moi, dans mon jardin, en début mars, dans un bon substrat, en godet ou en terrine, ou en motte d'ailleurs, avec un arrosage en pluie fine pour éviter de déplacer les graines. Et dès que les petits plants ont deux vraies feuilles après les cotylédons, je repique dans des godets individuels et je les place devant une fenêtre bien lumineuse et très très vite en serre froide, avec un petit voile P17 si les nuits sont trop fraîches. Ce passage en serre permet aux plants de ne pas pousser trop vite et surtout de ne pas filer pour chercher la lumière, parce que ça les affaiblit ensuite quand on les repique au jardin. Et début mai, si la météo est favorable, je les sors déjà au mois d'avril dès qu'il fait beau pour les habituer un petit peu à la température extérieure et les renforcer. Et quand la température est favorable, début mai, ils sont installés au potager. Alors certains... Je sais que tu me regardes d'un air étonné pour les seins de glace. Oui, alors certains diront qu'il est d'usage de ne planter ces frileuses qu'après les seins de glace.
0: Après le 13.
1: Voilà. C'est vrai, c'était vrai surtout, on peut dire, car il est toujours d'actualité ce dicton, mais le climat a tellement changé. Alors moi, ensuite, je te dis, je réalise ces plans début mai, voire même quelquefois fin avril, si la météo est favorable sur une bonne quinzaine de jours.
0: Ça craint le froid quand c'est un semis, au début?
1: Oui, au début, ça craint le froid. Donc, il faut garder une température, effectivement, j'ai oublié de le préciser, il faut garder une température de 20 degrés, voire 22 degrés constant, c'est mieux. Voilà.
0: Alors, la plantation, les soins du sol, les arrosages, comment ça se passe?
1: Alors, chacun a ses techniques, hein. Je parle des miennes. Alors, je réalise des trous, moi, dans lesquels je mets de la corne broyée pour leur plantation. La corne broyée torréfiée, elle est mieux. Du sang séché et du tourteau de ricin. Alors, je vous explique, la corne, c'est un fertilisant à libération lente. Il enrichit le sol et favorise la croissance des plantes. Le sang séché, quant à lui, est un engrais naturel coup de fouet. Il fournit de l'azote. Le tourteau, lui, de ricin, le tourteau de ricin, alors à double titre, il est intéressant. C'est un engrais 100% végétal et il est riche en humus et en oligo-éléments. Et de plus, à vérifier, mais il ferait fuir les taupes. J'en ai quand même, hein, des taupes, mais j'en ai peut-être un petit peu moins. Voilà, le tout est recouvert ensuite de compost car la tomate est gourmande. Et un arrosage avec de l'urine. Alors, je vais faire hurler certains jardiniers, mais d'autres connaissent l'or jaune et savent que c'est efficace. Alors, de l'urine diluée à 5%, effectuée deux fois par mois, apportera de l'azote.
0: De l'urine, c'est-à-dire ?
1: Notre urine, tout simplement, voilà. C'est-à-dire que récupérer l'urine dans des bidons, l'utiliser relativement vite quand même. Et surtout la diluer, bien la diluer, et ne pas arroser avec de l'urine tous les jours, parce que là, il y aurait un côté néfaste plutôt que bénéfique. Voilà. Mais je vous garantis que quand vous avez des plantes un petit peu chétives qui ont tendance à jaunir, vous apportez de l'azote de façon très rapide et la plante est revigorée très rapidement.
0: Les arrosages, alors c'est plutôt le matin, le soir, il faut les espacer de combien ?
1: Alors bon, moi c'est un petit peu particulier parce que j'ai des zoyas. Alors, moi, je remplis mes zoyas tous les jours pour que ces poteries soient au maximum de leur niveau, de façon à ce que les plantes n'aient pas de stress hydrique. Mais bon, il m'arrive de compléter effectivement les arrosages pour mouiller la terre un petit peu plus autour. Mais moi, je préfère arroser le matin en été, voilà. Parce que les champignons, les maladies cryptogamiques ont plutôt tendance à se déclarer le soir si les nuits sont un petit peu humides. Alors, comme nous avons régulièrement des entrées maritimes, je préfère l'été arroser le matin.
0: Comme le mildiou.
1: Voilà, tout à fait. Le mildiou, l'oïdium et bien d'autres maladies cryptogamiques. Il y en a beaucoup.
0: Alors, il faut traiter la tomate, il faut la traiter alors après qu'il ait plu ou avant ?
1: Alors, il vaut mieux la traiter avant. Bon, pour certains qui traitent à la bouillie bordelaise, c'est un traitement curatif. Bon, on peut traiter derrière une pluie, il faut le faire de suite. Mais il vaut mieux le faire avant, que le cuivre ait le temps d'agir et justement qu'il protège la plante de cette humidité persistante sur le feuillage qui peut entraîner le mildiou. Alors l'arrosage, de même que je disais qu'il fallait arroser le matin, un arrosage copieux vaut mieux que des arrosages quotidiens. Voilà, beaucoup de jardiniers ont tendance à vouloir abreuver leurs tomates sans arrêt. Et c'est un problème parce que les racines restent en surface. Alors que si on arrose copieusement, ben évidemment l'eau descend beaucoup plus profondément et les racines vont chercher l'eau profondément. Donc le plant de tomate sera beaucoup plus vigoureux, beaucoup plus productif parce qu'il souffrira moins de ce stress hydrique. Donc ça c'est important. Il vaut mieux faire deux arrosages par semaine très copieux. Voilà, plutôt que des arrosages quotidiens.
0: Et un bon binage vaut deux arrosages, est-ce vrai ?
1: Oui, alors bon, moi le binage, oui, pour les gens qui ne paillent pas. Voilà, moi il y a toujours du paillis, il y a des fèves de coque de cacao ou d'autres paillis, donc le binage c'est un petit peu embêtant. Donc le paillis retient l'humidité et c'est un petit peu embêtant d'incorporer ce paillis dans la terre alors qu'il a un rôle protecteur, et pour les pluies battantes s'il y en a, mais enfin en été elles sont rares, et surtout pour préserver l'humidité du sol.
0: Et parmi ces nombreuses variétés de tomates, la variété Berao et ses techniques de séchage.
1: Alors, la Berao, c'est une tomate que j'affectionne depuis des années. J'ai découvert cette tomate il y a environ, on va dire, 7 ans. Voilà. Et c'est une tomate liane, voilà, qui mesure jusqu'à 5-6 mètres si elle se plaît dans le terrain, donc il faut des bons supports. C'est une tomate de type olivette, mais alors rien à voir avec les olivettes qu'on trouve évidemment dans le commerce qui sont insipides, qui n'ont vraiment pas de goût. Celle-là est croquante, elle est juteuse, elle a pas tant de graines que ça. Une très très bonne conservation et surtout une culture qui se prolonge dans la saison. Très tardivement, on peut manger ces tomates si le temps est favorable. Évidemment, s'il pleut tout le temps au mois de novembre, le pied de tomate attrape le mildiou, c'est sa fin de vie, c'est normal. Ça, de toute façon, c'est inévitable. Mais si la météo est clémente, on peut manger des tomates jusqu'à novembre, fin novembre, même jusqu'en début décembre. Et elles restent toujours fermes.
0: D'accord. Alors, qui dit tomate dit gourmand qu'il faut enlever alors ?
1: Alors oui, il y a plusieurs techniques. Alors c'est difficile de donner des conseils. Moi je vais parler de mes techniques. Moi la tomate, je la laisse vivre. Je coupe au départ tout ce qui est en bas, tout ce qui est près du sol pour éviter les maladies cryptogamiques, pour éviter que le feuillage soit en contact avec l'humidité du sol. Mais je la laisse partir au moins sur 3 ou 4 bras. Et après je la laisse vivre. Je fais un petit nettoyage au départ. Parce que j'estime que c'est une porte d'entrée au virus pour la tomate. Et je me suis aperçue que finalement, certains jardiniers disent « oui, mais ça produise moins ». Non, c'est faux, c'est faux. Donc, en fin de saison, à la limite, enlever quelques branches pour permettre le mûrissement des dernières tomates. Encore qu'on peut faire des confitures avec la tomate verte également. C'est très très bon. Nos grands-parents faisaient ça, ils jetaient rien. Mais non, moi, je suis pas pour une taille des gourmands automatique. Non, non, non. Alors, autre chose aussi dont j'ai oublié de vous parler, c'est bien d'avoir des plantes compagnes également au pied des tomates, parce que bon, bah, y a les fameux nématodes qui mangent les racines des tomates, qui font beaucoup de dégâts. Y a les pucerons. Alors, moi, mes cultures sont accompagnées de beaucoup de plantes compagnes, telles que des aromatiques, déjà pour leurs fleurs qui attirent les pollinisateurs, et ensuite les capucines qui attirent les pucerons sur elles. Donc, ça évite qu'ils aillent se poser et sucer le feuillage des tomates, les soucis également qui ont une odeur assez répulsive pour beaucoup de prédateurs. Donc c'est important également d'accompagner son potager avec des plantes compagnes. Donc ça, moi, dans mon potager, je pratique comme ça et je m'aperçois que j'ai trouvé un équilibre biologique, bactériologique intéressant, et finalement il n'y a pas de traitement. Il n'y a pas de traitement dans mon jardin.
0: Les anciens mettaient des œillets d'Inde aussi.
1: Oui, les œillets d'Inde pour les nématodes, oui, c'est très très bien. Et pour les pucerons aussi, parce que c'est vrai que l'œillet d'Inde, même son feuillage, et en plus, il est comestible. Vous pouvez mettre des fleurs, des petits pétales d'œillet d'Inde, c'est très joli dans les salades. Et c'est très très bon, ça amène une petite saveur piquante, légèrement poivrée dans vos salades.
0: Oui, la technique du séchage de la tomate.
1: Alors, c'est la Verao qui se prête le mieux à cette technique. Alors, quand il fait très très chaud l'été, moi je mets ça sous des moustiquaires, dans un petit cadre sous des moustiquaires, pour éviter qu'il y ait des fourmis ou des moucherons ou des mouches qui viennent pondre et y déposer leurs œufs. Ça, il faut bien protéger, il faut bien surveiller parce qu'ils arrivent vite. Je mets ça en plein soleil. Le soir, je rentre, parce que si on a les fameuses entrées maritimes, ça risque d'apporter de l'humidité et de la moisissure. En principe, 2-3 jours suffisent quand il y a vraiment des fortes chaleurs. Et ensuite, pour ne pas prendre de risque, parce que c'est très difficile sans déshydrateur de faire sécher la tomate dans son intégralité. C'est assez compliqué avec le soleil. Alors moi, je les mets dans des petits sacs après au congélateur. Alors j'ai mes tomates séchées qui développent une saveur formidable, qu'ensuite je prépare dans de l'huile d'olive et que je sers pour accompagner des pâtes, du riz, enfin divers plats. Et c'est un régal.
0: On peut le mettre au four à basse température aussi?
1: Oui, mais c'est énergivore. Voilà, il faut faire ça pendant plusieurs heures. Et puis bon, faire ça l'été au four, quand il fait chaud dans les maisons, c'est pas non plus...
0: C'est une mauvaise idée.
1: Voilà, Cédric. Mais cette tomate est vraiment formidable pour faire ce type de recette. Je vous le recommande parce qu'elle a un goût exceptionnel. Alors après, on en met 3 ou 4 dans une recette, ça suffit pour parfumer un plat. Hein.
0: Ah, maintenant la recette alors.
1: Alors oui, nous allons parler enfin de la recette, Cédric. Enfin, c'est ce que tu attends. Alors, aujourd'hui, je vais te parler du gratin de tomate.
0: C'est original.
1: Voilà, ben c'est une façon de manger la tomate, effectivement, de manière différente. Alors, toujours pour 4 personnes, voilà, puisqu'on t'attend à table, hein. Voilà, donc...
0: Et toi, ton mari et moi, ça fait le compte.
1: Voilà, je sais que t'as bon appétit. Mais c'est bien les gens qui ont bon appétit. Les gens qui rechignent à table ne sont pas drôles. Alors, il faut 1 kg de tomates, plus 5 tomates, donc les fameuses Verao séchées, 250 g d'oignons, plus 2 belles gousses d'ail. Nous, on aime l'ail à la maison. 300 g de pommes de terre, du sel, du poivre de Sichuan ou autre, du tandoori, qui est une épice vraiment formidable. Donc ça, il faut une cuillère à café, de l'huile d'olive, ma marjolaine, du serpolet ou du thym, 80 g de parmesan et un four préchauffé à 220 degrés. Soyez généreux avec la marjolaine, hein. C'est ce qui donne le goût, hein. Ça, c'est vraiment épatant dans les recettes, hein. Alors la préparation. Dans une casserole d'eau, faire cuire les pommes de terre aux 3/4 de leur cuisson, en gardant leur peau. Épluchez-les ensuite et coupez-les en rondelles. Pelez et émincez les oignons ainsi que l'ail. Émondez les tomates et coupez-les en rondelles. Certains gardent la peau. Moi, personnellement, je suis favorable pour garder la peau parce que c'est là où il y a tout le lycopène, toutes les vitamines. Mais bon, certains n'aiment pas ça sous la dent.
0: On garde la peau des fruits et légumes quand ils sont bio.
1: Ben bien sûr, oui, bien sûr. Oui, c'est évident, les fruits traités, tu as raison de le remarquer. Oui. Ensuite, donc, émondez les tomates et coupez-les en rondelles. Faire dorer les oignons dans l'huile d'olive. mélanger le sel, le poivre, les herbes aromatiques et le tandoori. Huilez un plat, allant au four, et tapissez-le d'un tiers de vos oignons, d'une gousse d'ail pressée, puis ajoutez la moitié des tomates. Assaisonnez avec le mélange d'épices, d'herbes, et ensuite de la seconde gousse d'ail pressée. Ajoutez à nouveau un petit peu d'oignon, les pommes de terre, les tomates séchées coupées en petits dés. Assaisonnez, mettre les oignons restants ainsi que les tomates, les herbes aromatiques, l'huile d'olive, le parmesan et enfourner pour 45 minutes à 220 degrés. Alors c'est un millefeuille en fait. Hein, voilà, pour que toutes les saveurs soient bien mélangées. Voilà, et ensuite, vous pouvez l'accompagner d'une petite salade verte ou autre, ou d'un petit morceau de jambon de montagne à côté. Enfin bref, c'est un très très bon plat.
0: Encore une nouvelle pépite à déguster.
1: Voilà, et simple, à la portée de tout le monde. Voilà, à partir du moment où on a les bons fruits ou les bons légumes au jardin, on peut faire de belles recettes et se régaler.
0: Merci Cathy encore pour cette nouvelle chronique Jardinons avec Cathy. Alors on peut parler des visites que tu organises au jardin de Cathy, donc au Pradal.
1: Oui, bien sûr Cédric. Alors en principe c'est à partir de la mi-mai, fin mai, à partir des plantations, quoi, voilà, quand le jardin devient intéressant. Une partie de l'été, voilà, et après il y a quelques visites particulières l'hiver, parce que les gens veulent voir un petit peu le jardin sous différentes saisons. Donc des gens qui sont déjà venus souhaitent souvent revenir et le voir l'hiver ou à l'automne, voir comment il a évolué aussi, parce que c'est un jardin en constante évolution et c'est comme ça que le jardinier vit pleinement son jardin. Voilà, il faut que le jardin évolue sans cesse.
0: Je le vois quand je viens te rendre visite. Hein. Il change à chaque fois.
1: Oui, oui, oui, c'est le but. C'est le but. Faut pas s'ennuyer.
0: Merci. Donc, Cathy, tu connais le thème du mois prochain?
1: Alors, le mois prochain, peut-être, c'est à vérifier, mais je parlerai certainement de la pomme de terre. Voilà. Et il y a les pommes de terre primeur et ensuite il y a les pommes de terre de garde.
0: Au mois prochain, alors?
1: Au mois prochain, avec grand plaisir, je t'attends, Cédric.
0: Au revoir.
1: Au revoir.

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1: Il est midi. Dans le cadre de son programme estival, Radio Lodève vous propose cette rediffusion. Bonjour à toutes et bonjour à tous. À venir, un troisième crématorium dans le département qui verra le jour à Clermont-l'Hérault. Il y a quelques jours, c'était justement la pose symbolique de la première pierre de ce chantier qui a débuté dans la zone de la Salamane. On revient donc sur ce futur crématorium aux côtés de Denis Dabrigeon. Il est dirigeant de la Société Nouvelle de Crémation et mandataire du groupement. Il fait le point avec nous sur ce chantier et la création de ce nouveau crématorium sur Clermont-l'Hérault. Jamais 203, troisième crématorium qui sera basé ici dans le département à Clermont-l'Hérault. Vous pouvez un peu nous expliquer, parce que c'est porté finalement par trois structures différentes.
2: Alors tout d'abord, effectivement, c'est un besoin pour le territoire du cœur de l'Hérault. Tout simplement, c'est une volonté à la base municipale. Il faut quand même savoir que c'est sous forme d'une délégation de services publics. Et en l'occurrence, c'est bien la commune et le conseil municipal qui ont pris cette décision. Et nous avons été choisis, nous avons été choisis lauréats pour cette délégation de services publics que je représente, effectivement un groupement avec trois partenaires qui mêlent à la fois le public et le privé. Alors déjà vous avez pu constater la parcelle en tant que telle qui est dans la zone de la Salamane. Le bâtiment va se déployer sur plusieurs centaines de mètres carrés et regroupera surtout deux salles de cérémonie. Donc une avec une grande capacité et puis une salle aussi plus intimiste, parce que effectivement il faut savoir quand même que la tradition fait qu'il y a d'autres cérémonies au préalable. Des fois nous passons à l'église et puis nous avons besoin dans ce cas-là d'intimité avec les proches de la famille. Donc principalement deux salles de cérémonie, un vaste hall pour accueillir les familles, bien évidemment. Et puis, il y a tous les espaces aussi extérieurs, notamment le puits de dispersion, une promenade, un écrin de verdure, les parkings attenants.
3: Aujourd'hui, c'est la pose de la première pierre. Le calendrier, oui. Le projet sera...
2: Alors, les travaux ont débuté en avril de cette année. Et le calendrier prévoit à peu près 12 mois de travaux. Bon, comme vous le savez, nous sommes en pleine période de forte chaleur, donc ce qui risque de peut-être décaler légèrement, mais l'objectif est d'ouvrir fin du premier semestre 2027. Oui, la difficulté de ce projet, il ne faut pas oublier qu'avant tout, c'est de replacer l'humain au centre des préoccupations, et en l'occurrence, cette zone de la Salamane, effectivement, est une zone plutôt à caractère industriel. Donc l'objectif, le défi, si je puis dire, était de recréer un espace de recueillement. Et pour ceci, effectivement, le bâtiment qui sera très beau esthétiquement, qui avec une forme des formes un peu intemporelles, sera entouré d'un écrin de verdure, de promenade, pour qu'on se retrouve dans un lieu, je dirais, un peu sacré.
1: C'était Denis Dabrigeon, dirigeant de la Société Nouvelle de Crémation. Et pour revenir également sur la création de ce crématorium donc et funérarium à Clermont-l'Hérault, on écoute à présent donc Gérard Bessière, c'est le maire de la commune de Clermont-l'Hérault et président de la communauté de communes du Clermontais.
3: Gérard Bessière, alors ça a été long à se mettre en place ce projet. Voilà, on arrive enfin à la finalisation de ce projet de crématorium. Pourquoi un crématorium à Clermont-l'Hérault?
4: Parce que l'ADN de notre municipalité, c'est de rendre service aux habitants. C'est la notion de service public à la population. Et on sait très bien qu'en ce qui concerne ces périodes douloureuses, où l'on perd un ami, un être cher, etc., choisir la crémation plutôt que l'enterrement, c'est un choix qui est partagé par à peu près la moitié des gens aujourd'hui. Faut pas en rajouter avec des trajets à effectuer à Montpellier, à Béziers, etc. Donc il y a une notion de proximité qui nous a conduit à agir dans un très grand territoire où il n'y a strictement rien. Et c'est aussi une façon pour nous de soulager la peine des gens qui perdent un être cher. Après, la commune n'est pas maître d'ouvrage, puisque nous avons traité le dossier en délégation de services publics. avec une commission de délégation de services publics. Il y a eu des candidats. L'unanimité s'est faite pour retenir ce trio très intelligent, Clermont-Ferrand, Béziers et Clermont. Ils s'entendent bien, ils travaillent ensemble. C'est une valeur ajoutée considérable.
1: Qu'avez-vous à dire justement des tracteurs? Il y a eu des turbulences judiciaires vis-à-vis de ce dossier, notamment là, en début de ce nouveau mandat.
4: Ce sont des billes vesées de gens aigris, agressifs, qui ne connaissent pas les dossiers et qui les abordent sous un angle politicien. Alors que nous abordons les dossiers sous un angle politique, dans le bon sens du terme. La preuve aujourd'hui.
1: Et donc la réception de chantier de ce futur funérarium et crématorium est attendue pour l'année 2027, deuxième semestre de cette année. Donc un crématorium qui sera installé dans la zone de la Salamagne. Il sera le troisième du département après ceux de Béziers et Montpellier.

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1: Il est 13h.
2: Dans le cadre de son programme estival, Radio Lodev vous propose cette rediffusion. Il est 13h sur Radio Lodev, l'heure de retrouver votre magazine. Bonjour à toutes et bonjour à tous. Arrivé en septembre 2021, le sous-préfet de l'arrondissement de Lodève, Éric Suzanne, prendra sa retraite. Son dernier jour en poste, en fonction, sera ce samedi 4 avril. Nous l'avons reçu dans nos studios pour faire un bilan de ses presque 5 années de sous-préfet à Lodève. Je vous propose cet entretien exclusif en magazine aujourd'hui. Bonne émission à vous. Bonjour à tous et bienvenue sur Radio Lodève. Aujourd'hui, nous accueillons Éric Suzanne, sous-préfet de Lodève. Je ne sais pas si on doit poser la question. Alors, vous êtes sous-préfet depuis septembre 2021, presque 5 ans à la sous-préfecture de Lodève. Vous l'êtes encore, vous l'êtes plus, jusqu'à quand la fin de votre fonction, elle est pour quand?
3: Administrativement, ça s'arrête le 4. Ma collègue, ma successeur avec un E à la fin arrive avec le 13. Donc vous voyez, il n'y aura ni deuil, ni intérim. Et moi, je serai dans la fonction publique jusque début août, 1er août, date à laquelle je serai à la retraite.
2: Alors vous êtes resté finalement longtemps pour un sous-préfet dans cette sous-préfecture de Lodève, dans cet arrondissement. On va faire le point sur les dossiers principaux qui ont été menés, sur ce qui reste à faire. Mais déjà, quelle photographie finalement tirez-vous de ce territoire, hein? Vous avez eu coutume de le dire durant vos discours, que ça a été un territoire qui vous aura quand même marqué, que vous avez apprécié. Voilà, quelle est l'image que vous avez de cet arrondissement de Lodève, qui est à la fois très rural et en même temps périurbain, qui va jusqu'à la frontière de Montpellier?
3: Alors, pour un sous-préfet, il faut savoir que dès lors qu'il est affecté quelque part, le lieu dans lequel il travaille, c'est le plus bel arrondissement de tout le pays, hein. C'est un effet, je ne crois pas beaucoup à la magie, mais enfin là, il y a une magie administrative. Enfin, elle s'arrête vite. Dès qu'on travaille, et quelle que soit la tâche, si on aime ce qu'on fait, évidemment, la condition, c'est d'aimer ce qu'on fait, hein. Sinon, ça peut être un enfer. Si on aime ce qu'on fait, et quelle que soit la tâche, je pense qu'on le fait mieux que si on le fait pas bien, par définition, et on découvre l'étendue des difficultés, des problèmes, la réalité des personnes, des gens. Il y a une dimension d'attachement dont il faut d'ailleurs se méfier, parce que si on a trop d'attachement, je pense qu'on est moins libre. Mais il n'est pas indispensable que, et mes collègues sont comme moi, en tout cas les collègues sous-préfets et préfets, qu'on vive dans un splendide isolement. C'est même exactement le contraire qu'il faut faire. On doit comprendre la population dans laquelle on vit. D'ailleurs, on y paye des impôts, on bénéficie des services publics. Le sous-préfet, c'est un acteur, mais c'est aussi un citoyen du territoire. Ça, c'est pour le cas général. Pour le cas très particulier de notre ville, de notre arrondissement, de l'arrondissement dans lequel j'ai travaillé, on est dans un territoire extrêmement attachant, géographiquement beau, avec des atouts très importants, qui peut mieux faire.
2: Oui.
3: Qui peut mieux faire, bien sûr, et qui fera mieux dans l'avenir dès lors que les forces qui ont envie de travailler, qui ont envie de changer les choses tous les jours un petit peu, et puis d'avoir des projets, prendront leurs responsabilités, agiront, seront aidées par le pouvoir politique local, qui fait déjà du bon travail, mais de manière inégale dans le territoire.
2: Alors justement, on va y revenir, mais dans les problématiques voilà rencontrées, il y a eu, on retiendra quoi, la difficulté économique, la crise du logement, c'est ce qui ressort le plus de ce territoire ou pas?
3: Alors la crise du logement, elle touche toute la France. Je l'avais d'ailleurs dit très en avant, y compris à des gens qui ne le voyaient pas, ce qui me surprend beaucoup d'ailleurs. Cette cécité que je trouve un peu coupable de ne pas reconnaître les difficultés, comme quoi le logement aujourd'hui est plus important que l'emploi. Il n'est pas normal de ne pas pouvoir loger les personnes, hein, en particulier les plus jeunes. Je vois que notre pays est en train de devenir ce qu'il a toujours été, ce qu'il a longtemps été, à savoir un pays rentier. Et qu'on ne me taxe pas d'un ultra-gauchisme ou d'esprit révolutionnaire. Dans ce domaine-là, je ne le suis pas. Je suis un libéral. J'estime qu'il faut faire du profit et que gagner de l'argent n'est pas du tout une mauvaise chose. Bien au contraire. Mais à la condition que les choses soient redistribuées, comme elles le sont, et que dès lors qu'on est inscrit dans la société, qu'on participe du pacte républicain, qu'on a des moyens intellectuels qui sont ce qu'ils sont, eh ben on doit recueillir quand même le bienfait, en tout cas le bénéfice de son travail. Chacun à sa place, chacun dans son utilité sociale. Tout le monde à sa place dès lors qu'on le veut, parce que là aussi c'est une volonté. Et ce que je dis, en fait, est percuté par le prix du logement qui est complètement décorrélé des réalités économiques et qui va amener une classe moyenne inférieure en niveau de vie vers des situations de précarité. Et je pense que pour payer ma retraite plus tard, ne serait-ce que pour ça, eh bien, il faut parer à cette difficulté-là. Alors, il y a le zéro artificialisation net qui a empêché... Qui a empêché quoi? Qui a empêché quand même des choses positives.
2: L'étalement urbain.
3: L'étalement urbain, le mitage, cet affreux mitage qui fait que, vu d'avion, nous sommes un pays...
2: Les communes se touchent maintenant.
3: Où tout se touche. Si c'était pour avoir de la qualité architecturale, ce serait acceptable. Mais pour avoir un étalement urbain avec une ségrégation spatiale, où chacun dans son lotissement, dans sa petite maison... La première des choses qu'il fait ou qu'elle fait, c'est de monter une haie. Bah, je pense, et en plus à l'étranger, dans des pays qui ont des niveaux de vie supérieurs aux nôtres. C'est pour ça qu'on m'a accusé de vouloir faire des colcos suisses. Bah, le jour où les Français de la classe moyenne, comme moi, vivront dans les colcos suisses, ils seront pas malheureux. Je pense que le logement est une préoccupation majeure et que nous devons construire en hauteur, refaire ce qui a été fait au 18e et 19e siècle avec des maisons de village, faire des maisons... touchantes, mitoyennes, avec des étages, des maisons plurifamiliales, comme le font les Suisses. Alors, quand je disais ça, on me regardait comme un extraterrestre. Ben, si j'ai tort sur tout ce que je viens de dire, d'abord démontre-le moi, et puis tant mieux si j'ai tort, ça veut dire que je me suis trompé sur toute la ligne. Ben, ça serait très bien. Enfin, les résultats montrent bien qu'il y a toute une classe de la population qui ne vit pas bien, qui n'est pas heureuse. Et je ne veux pas d'accident générationnel. Je ne veux pas. Qui suis-je pour dire ça? Mais j'étais quand même responsable appartenant à l'État. Je vois, et puis j'ai vécu dans d'autres pays, j'ai beaucoup bougé. J'ai vu ce qui se passait quand il y a des accidents générationnels, quand les gens ne se supportent plus, quand les gens ne veulent plus être citoyens d'un territoire. Il y a un pays que j'ai traversé avant la guerre, pendant la guerre et après la guerre, c'est la Yougoslavie, l'ex-Yougoslavie. Ces gens-là faisaient bloc avant-guerre, et j'ai vu de quoi étaient capables. Alors, je ne dis pas qu'on en est là, hein, absolument pas. Mais les pays ne sont pas éternels, contrairement à ce qu'on croit. Et la société est fragile.
2: Rien n'est acquis.
3: Non, ça, jamais rien n'est acquis. Tout peut changer assez vite, et il importe de vivre ensemble. C'est pas si mal que ça d'être français. On a un roman national qui est peut-être faux, mais qu'est-ce qui nous empêche d'en écrire un autre ? Une nation comme la nôtre a besoin d'écrire à nouveau un roman national. Celui qui a existé jusqu'à maintenant. Bien sûr qu'il est en partie faux. D'ailleurs, tout ce qui est dans les romans sont faux, c'est bien connu. Mais c'est parfois supérieur à la fiction. Je m'écoute un peu parler en disant tout ça. Mais c'est vrai qu'il y a une inquiétude de voir que le logement est insuffisamment pris en compte. Parce qu'on a moins de moyens, parce qu'il faut penser différemment. Et parce qu'on présume, à mon avis à tort, que les générations futures sont parties dans le parcours résidentiel, dans l'achat. J'ai rencontré le patron de Leclerc ici, qui est un type extraordinaire, qui m'a dit que ces cadres ne voulaient pas être cadres, ne voulaient même pas de CDI. Eh bien, ça veut dire que ces gens-là refusent, quelque part, un système dans lequel, pour acheter, il faut avoir un CDI. Voilà, il y a un changement de paradigme, comprendre un changement d'une manière de vivre. Ça, c'est sur le logement. Sur la création de richesses, peut mieux faire, doit mieux faire. J'ai plusieurs fois dit que, évidemment, je parle du sport, qui est un peu emblématique dans des endroits qui pourraient être, qui sont soit des ruines, mais qui pourraient devenir, soit des endroits abîmés, mais qui pourraient devenir des choses qui attirent des personnes qui ont des moyens, qui sont capables de payer cher, soit deux heures de spa, ou trois nuits à 600 euros la nuit. C'est pas mon cas. Mais il y a une part petite de la population qui non seulement dispose de ces moyens, mais qui est prête à regarder ce qu'on fait. Mmh. Voilà. Et ça m'ennuie de voir que ces gens-là vont en Italie, vont en Espagne, vont au Portugal, ils sont bien reçus. ici, il pourrait être encore mieux reçu dans des territoires qui sont aussi beaux que les territoires ibériques ou italiens.
2: Alors pour résumer, viser du qualitatif, que ce soit pour le logement ou pour les secteurs économiques. Vous avez été également le sous-préfet en charge de la ruralité dans ce département de l'Hérault. La ruralité, parlons-en, il y a eu les maisons France Service qui ont été installées. Il y a eu aussi la problématique du loup, que l'on connaît bien sur ce territoire avec le cause du Larzac.
3: Ce qui est certain, c'est que la ruralité m'a donné une dimension supra-arrondissement, donc à l'échelle du département, et des échanges avec les autres collègues des autres départements. Avec en plus une grande autonomie, ce qui n'est pas fréquent dans le corps préfectoral, où il y a une forme, on forme une équipe, mais on reste des exécutants. Et là, sur le domaine de la ruralité, on s'aperçoit, puisque c'est une idée neuve, globalement, c'est une idée neuve. Il n'y avait pas de sous-préfet à la ruralité il y a quelques années. Enfin, maintenant, il y a une bonne dizaine d'années qu'il y en a, et les choses prennent. Ce dont je me suis aperçu, c'est que là où les équipes élues, petites, allez, on va citer Cabrières, hein, voilà, j'ai une simple, il n'y a pas que Cabrières, il y a plein de villages, d'endroits qui se prennent en charge, qui n'attendent pas forcément que l'argent tombe pour réfléchir, et qui ont des idées plein la tête, raisonnables en plus, et qui veulent faire bien, qui veulent faire pour tous. Alors, c'est pas un collectif généralisé qui balance des grandes idées. Non, non, c'est une, deux, trois idées bien précises et on lâche pas. On fait venir la préfète, on fait venir le préfet. Le sous-préfet, évidemment, c'est le local de l'étape, il est là partout. Il défend d'ailleurs son territoire fort dans les arbitrages. Voilà, c'est ça que j'aime, c'est cette France-là, rurale, qui est capable. Alors, il y en a une autre qui est victimaire, chez qui ça ne va jamais, pas très bien entretenue. Et qui considère que les réponses sont ailleurs et que la responsabilité leur incombe pas. Eh bien, écoutez, si on se prend pas en charge, on réussit pas tout d'ailleurs, hein, loin de là. Mais la qualité appelle la qualité. C'est un cercle vertueux. Je vois des territoires qui se remuent, qui bougent, qui n'arrêtent pas de réfléchir. La dimension réflexion est importante. On oublie souvent que la réflexion est faible en temps par rapport à l'exécution. C'est important d'avoir, il est essentiel d'avoir un débat public. Mais il ne faut pas qu'il soit piégé. Mettons de côté les idéologies, les grandes idées. Enfin, les grandes idées, elles sont nécessaires d'ailleurs. Il faut avoir une vision élevée. Mais une vision élevée au service d'un territoire. On disait souvent pensée globale et action locale. C'est assez juste tout ça.
2: Alors justement, tout à l'heure je parlais, alors là on vient de parler de cette ruralité, je parlais du loup, voilà, la problématique de l'agriculture au sens large, la problématique de l'agriculture au sens réduit avec la présence du loup aussi, c'est aussi une des difficultés de ce territoire.
3: Alors c'est une difficulté de ce
2: territoire. C'est un atout, ça peut être un atout, c'est...
3: Alors plusieurs choses. Vision. Alors ma vision c'est que le loup, il est chez nous, il existe, il fait des prédations. Quand je me déplace sur place, je vois bien l'état dans lequel les éleveurs se retrouvent, ils pleurent silencieusement, ils serrent les poings, et ils trouvent injuste qu'on protège, c'est une espèce protégée hein, par la Convention de Berne, beaucoup, un arsenal législatif international protège le loup, et ils ne le comprennent pas. À leur place, je ne le comprendrais pas non plus d'ailleurs. Mais enfin, je ne suis pas à leur place, et je dois faire respecter la loi. Je rappelle d'ailleurs que le représentant de l'État, tous les représentants de l'État, maires compris, puisqu'ils sont aussi représentants de l'État local, sont là pour faire appliquer la loi, y compris les lois avec lesquelles ils ne sont pas d'accord. Sinon, on fait autre chose. Donc, j'applique ce genre de choses, cet état de fait, cet état de droit, sachant que la doctrine a un peu changé et elle a tenu compte, de manière assez juste, du besoin que rencontrent les exploitants de se protéger. Alors, de se protéger, y compris par des tirs létaux. Mais mettons les choses telles qu'elles sont, toutes choses égales par ailleurs. Nous ne sommes pas en Haute-Savoie, en Savoie, sur les départements où le loup est quasi chez lui, attaque des bovins. Nous, il y a des attaques, il y a quatre meutes, il y a quatre fronts, il y a un petit front de colonisation, Somaille, Larzac, Minervois. On a bien vu un jour un loup à la plage, d'ailleurs, puisqu'on l'avait vu à la Grande Motte. Bon. Alors, les choses ne sont pas dramatiques, mais le loup viendra forcément, et on l'a même vu jusqu'en Bretagne et à Bordeaux. Il y a une évolution de la doctrine qui augmente d'abord le nombre de tirs létaux. c'est directement lié à la crise agricole. Il y aura sans doute d'autres évolutions. Pour l'instant, le loup est une espèce protégée. On a voulu sa réintroduction. Il est venu d'ailleurs sans qu'on lui demande, à partir des Abruzzes italiens. Voilà. C'est un des problèmes de la réalité. C'est pas le plus important. Objectivement, c'est pas le plus important. La situation de la santé en ruralité est une préoccupation bien, bien supérieure dans l'esprit des gens et pour moi. Le loup m'a occupé, mais bien moins que les maisons de santé pluriprofessionnelles, ou la réponse que l'État a apportée via les MSP, via le réseau des France Services. France Services, parlons-en, c'est le service public parapublic d'information de premier niveau dans des endroits où depuis le Moyen-Âge, et depuis même l'Antiquité, il n'y avait pas de scribe, il n'y avait pas de représentant public. Donc c'est un vrai effort, avec des équipes qui font un travail remarquable. Elles le font d'autant plus qu'elles sont pionnières. Mais quand on est pionnier, quand on commence quelque chose, on est souvent bon. C'était pas le Far West, mais il a fallu se débrouiller avec ce qu'on avait. Moi, j'ai été très satisfait de rencontrer. On discutait beaucoup ensemble pour voir quelles étaient les difficultés. France Service. Les maisons de santé pluriprofessionnelles, qu'elles soient publiques ou privées, marchent bien. Il y aura encore des endroits, mais on pourra pas mettre une maison de santé pluriprofessionnelle dans tous les villages. C'est impossible. Il y aura sans doute nécessité de regrouper. L'exercice coordonné de la médecine, on ne reviendra pas dessus parce que c'est un bien-être pour les praticiens et c'est à mon avis aussi un supplément de chance pour les patients que nous sommes tous.
2: Dans les satisfactions, on peut parler de quartier de Metz, en quelque sorte un peu votre bébé, c'est à l'ODEV, hein, on rappelle, c'est une expérimentation lancée par l'État. Seules 10 communes en France pouvaient profiter de quartier de demain. Seule commune rurale retenue, l'ODEV. Tout s'est fait très très très rapidement, hein, l'espace de quelques semaines en plein été. L'ODEV a été retenue. Vous qui êtes un amoureux de l'architecture, de l'urbanisme, vous qui aimez voilà tout ce qui est autour de l'aménagement du territoire. C'est oui. Une vraie chance d'avoir quartier de demain à l'ODEV.
3: Alors, quartier de demain, c'est vrai que ça a été un appel à projet qu'on a attrapé. Puis on avait quelques chances parce que les faits sont penchés sur l'ODEV grâce à la maire, grâce à votre serviteur. Il ne faut pas te faire de fausse modestie, j'en suis un des acteurs. Et puis Paris nous a bien écoutés parce qu'on avait des relations antérieures qui faisaient que c'était ici. Il y aurait pu avoir d'autres l'ODEV, hein. Ailleurs, elle l'aurait mérité, bah, c'est chez nous. Il n'est pas interdit d'avoir un peu de chance et d'avoir quelques contacts. On n'a volé ça à personne parce qu'on a travaillé dans le week-end avec l'équipe municipale et le sous-préfet du coin et on est arrivé à être classé, ce qui objectivement est un exploit. C'est un exploit, c'est du jamais vu et maintenant il faut qu'on fructifie et qu'on traverse. Alors ça n'est pas, je le dis parce que il y a une surreprésentation, enfin... Je ne vais pas dire qu'il y a une surreprésentation boboissime, mais on m'a prêté l'idée que je travaillais pour, dans ce cas-là, pas partout, on a quand même reconnu le travail que j'avais fait, au moins en partie, pour tout le monde. Mais là, on m'a dit que c'était un projet de bobos pour des bobos. Eh bien, ça n'est pas ça. C'est l'idée, et j'en étais absolument convaincu, de faire en sorte que la confluence... et les deux rivières qui traversent notre ville, qui sont exceptionnelles, soient rendues à la population. Aujourd'hui, on peut vivre à l'ODEV sans une seule fois, non seulement voir qu'il y a une Soulondre et une Lergue, merci, dont j'ai jamais bien compris l'orthographe, hein, entre parenthèses, je sais jamais si c'est l'apostrophe, je crois que c'était comme
2: c'était
3: ça d'ailleurs,
2: comme ça
3: initialement.
2: À
3: voilà. En tout cas, non seulement on peut passer à côté, mais on peut surtout ne jamais y aller. Et j'avais trouvé... dommage que la confluence soit pas un lieu où les enfants pourraient se baigner lorsqu'il n'y a pas beaucoup d'eau. Voilà, rendre les deux cours d'eau, à la population. C'est à elle, c'est à la population tout ça. Donc on va y travailler. Est-ce qu'on a des moyens supplémentaires via QDD? La réponse est non, mais on les a demandés. C'est un effort fait pour la ville, un effort fait par l'État. Enfin, il serait quand même dommage, et j'apprécie que toutes les listes qui se sont présentées étaient favorables à ce projet.
2: Oui, parce que maintenant, tout reste à faire, finalement. Enfin, le projet, il a été travaillé avec des urbanistes, des paysagistes, des architectes de grand talent.
3: Oui, c'est ça.
2: Maintenant, il faut concrétiser.
3: Voilà, il y a eu une candidature. On avait reçu 37 volontaires, des Suisses, des Allemands, des Français, des Belges, évidemment des Espagnols. Et on en a retenu trois, deux Catalans venant donc de Barcelone et de Gironde, excellents, et l'atelier du Rouget, dont, curieusement, j'avais entendu parler, un peu plus qu'en du jeu, j'avais lu un article, comme quoi, quand il a reçu le Grand Prix de l'urbanisme 2023, j'avais été voir ce qu'il faisait dans son atelier du Rouget, au Rouget, dans le Cantal. Là, j'avais été bluffé. Mais j'étais bluffé aussi par la réponse catalane, hein, très honnêtement. Je ne dirai jamais pour qui j'ai voté, évidemment. Mais j'étais très intéressé par tout ce qui était fait. Puis je trouvais que l'ODEV leur a beaucoup plu. Beaucoup, beaucoup plu. Pour ça, je vois de la pauvreté, je vois souvent de la morosité. Les gens ne mesurent pas la chance qu'ils ont de vivre dans ce territoire. Ceci dit, quand on vit mal, on ne mesure rien. Donc, il ne faut pas non plus... Oui, quand l'essentiel n'est pas là... on a beau être dans un bel endroit, où il a beau y faire beau, on a d'autres soucis. Mais la ville sera transformée. Il importe de mener ce projet à bien sur une mandature, probablement deux, et ma successeur, forcément, interviendra, et elle ne pourra pas faire autrement, et de toute façon, je lui en ai déjà parlé, et puis ça la passionne, et ça passionnera l'équipe. C'est une chance. J'en connais des villes comme l'ODEV qui auraient aimé récupérer une telle démarche. Bon, on a bien fait, il faudra se montrer ferme. De toute façon, on aura quelqu'un qui s'appelle Simon Tessou, qui a gagné avec son atelier.
1: Et qui compte à l'au bout.
3: Oui, quelqu'un dont j'ai pu mesurer l'extrême rigueur, la grande fermeté. Et lui aussi, je ne parle pas à sa place, mais je l'ai rencontré plusieurs fois. On a bien sympathisé. Et surtout, on était d'accord, parce qu'on peut être sympathique et finalement ne pas être d'accord ou être diamétralement opposé. Du coup, on ne produit pas grand-chose. Croyez-moi, lui sera très ferme. Hein, et je pense qu'il dit ce qu'il fait, il fera ce qu'il dit. Hein, à bon entendeur. Voilà, mais ça veut aussi pour le représentant de l'État, comme pour Claude Lattèbe, le nouveau maire.
1: Qui a déjà rencontré le
3: JPO. Mais voilà, bien sûr. Donc, je pense qu'on a affaire à quelqu'un qui sera... pas béni, oui, voilà. Il faudra qu'on y aille, on lui demandera des choses, mais il nous en demandera aussi. Vous voyez, je me mets vraiment dans le collectif, alors que moi, je serais loin de tout ça, mais j'aurais été enchanté, ravi. Pourquoi ? Parce que on me parle souvent de ça, comme quoi l'architecture... Ben oui, parce que l'architecture, c'est majeur.
1: Qui reste dans le temps.
3: Mais en tout cas, c'est ce qu'on laisse. Alors, on pourrait laisser autre chose que des boîtes comme Jiffy ou Decathlon. Même Decathlon, d'ailleurs, s'est amélioré par son changement de charte et amélioré ses bâtiments. Mais oui, c'est essentiel parce que d'abord, on vit là-dedans. C'est d'ailleurs à peu près la seule chose qu'on laisse puisque tout passe, tout lasse. Voilà. Et on laissera des choses, je trouve, dans notre début de 21e, pas terrible. Donc là aussi, c'est surtout la comparaison qui ne doit pas nous faire peur avec d'autres pays. Parfois, plus petits que nous et moins riches, qui font mieux dans ce domaine-là. Allez voir un peu au Portugal, ou encore que l'Espagne aujourd'hui nous talonne hein, et travaille beaucoup. Allez voir en Espagne ou en péninsule ibérique de manière générale ce qu'on arrive à faire en ruralité. C'est exceptionnel en pénétration de l'architecture contemporaine, dans le parcellaire ancien.
1: Oui.
3: Et ça rend les choses... on écrit une nouvelle page, je parlais du roman national, tout ça, c'est des grands mots, mais c'est une manière de dire que l'histoire s'arrête pas avec soi. Il faut qu'on rende meilleur ce qu'on a trouvé. Et puis elle s'écrit tous les jours. Alors ça demande du travail. Quant à la difficulté internationale, la morosité, la peur, les gens qui nous ont précédés, l'humanité française qui nous a précédés, elle a eu affaire à des guerres, à des fractures dans les familles. Ça les a pas empêchés de faire acte de travail et d'espoir pour leur propre génération future, que nous sommes. Bah on peut essayer de faire pareil, c'est pas interdit, c'est même assez passionnant. Puis quand on pense aux autres, on pense moins à soi-même.
1: Oui. Alors l'heure est au bilan, il ne vous reste plus que quelques jours avant la fin de cette fonction de sous-préfet de l'ODEV. Il y a des dossiers, des projets que vous auriez aimé mener à terme, que vous n'avez pas pu. On a parlé du spa, mais pas que.
3: Mais oui, des spas partout, évidemment, dans les spas publics, les spas privés, voilà. Non, plus sérieusement, oui, on est toujours, quand on a la foi dans son pays, la foi dans l'aménagement du territoire, on trouve que d'abord, moi je trouve que j'en fais pas assez, les journées de travail sont longues, on est vite fatigué, enfin vite, je suis pas vite fatigué, mais faut pas non plus fatiguer les personnes, il faut tenir ce qu'on fait, et avec des petites équipes, vous pouvez arriver à un échauffement et partir dans toutes les directions, c'est pas une bonne chose. Il faut traiter dans un bon texte, il y a une idée, parfois deux, pas plus. Dans un bon projet, il y a une démarche, il y en a une seconde, rarement plus. On ne peut pas aujourd'hui, et c'est peut-être le village VDA, le programme Village d'Avenir qui est vraiment très intéressant. Je dis ça parce que j'avais soufflé, la décision n'est pas de moi, mais j'ai la faiblesse de penser que quand j'ai dit à la ministre, madame, tant qu'on n'aura pas un ou une chef de projet dédié pour intervenir dans les territoires, spécifiquement une ingénierie qui n'existe pas pour des projets, voilà. Oui, j'aurais voulu faire plus. Dans le territoire, je pense tout de suite à Olmen-Vilquin.
1: Olmet et Vilquin.
3: Merci, j'aurais du mal à prononcer, je ne sais pas pourquoi, avec une équipe remarquable qui veut faire un habitat intergénérationnel. Malheureusement, on a un problème d'adduction d'eau. Mais ce sont les seuls qui ont envisagé, avant même mon arrivée, ce projet. Et puis, il y en a un autre, je vais le citer aussi, c'est Antoine Goutel à Poujols, qui, quand je l'ai rencontré en tout premier, a appliqué ce que je croyais juste, dès le début, avec sa rénovation de village, avec une étude préalable de faisabilité architecturale et paysagère. Je pense qu'il a repris des termes que j'utilisais parce qu'il les pensait juste lui-même. Surtout, il a convaincu sa population. Et on va arriver à quelque chose que je souhaiterais pour dupliquer. Non, le grand regret, c'est de ne pas avoir pu faire comprendre aux élus qu'il faut modifier les PLU qui sont tous bloqués de manière malthusienne. Voilà. On peut faire autre chose mieux à condition de s'entourer d'architectes compétents dont il s'agit aussi de bien comprendre ce qu'ils disent. Moi, il m'est arrivé de temps en temps, pas ici, mais de demander une traduction en français de quelqu'un qui parlait français parce que j'ai du mal à comprendre. L'intellectualisation des problèmes m'ennuie, pour pas dire plus. On n'a pas besoin d'intellectualiser les sujets, ils sont déjà assez compliqués. Au contraire, on a besoin de les rendre accessibles. De toute façon, quand on connaît bien son sujet, on l'explique avec des mots simples, on ne convainc pas toujours. C'est quand même de fortes réticences. Voilà.
1: Alors, un mot sur les gens qui font ce territoire, les acteurs, que ce soit les acteurs politiques ou associatifs. Alors, il faut leur faire changer les mentalités, notamment autour du logement. Mais que retiendrez-vous, sinon, plus largement, de ces acteurs? Ce sont quand même déjà mobilisés. On sait que l'image du politique aujourd'hui est très écornée vis-à-vis de la population. Vous l'avez là aussi maintes fois dit dans vos discours que c'était quand même des gens plutôt engagés.
3: C'est surtout injuste. Enfin voilà, on dit que les gens sont au service de la population. Mais enfin, c'est exactement ça. C'est un service qu'ils rendent en se présentant. Ils renoncent à une partie de leurs vacances, à parfois leurs histoires de couple. Quand c'est pas à leur état de santé, il y a des gens qui meurent au gouvernail. Bon, et qu'aurait pu se retirer au bon moment pour améliorer leurs chances. Je ne veux pas dramatiser les choses. Mais je trouve que c'est un peu facile de taper sur des personnes qui se dévouent. Alors, toutes ne sont pas bonnes, mais tous les sous-préfets non plus sont pas bons. Non. Le manque d'idées n'est pas acceptable. Mais taper sur des élus, comme ça peut être fait assez régulièrement, de manière facile, bien populiste, c'est simple, c'est surtout assez lâche. Moi-même, j'ai reçu, pas beaucoup, mais quelques menaces. Ça ne me touchait pas du tout. Ça touchait par contre mes collaboratrices et collaborateurs. Honnêtement, les élus ne méritent pas ça. Si les Français pensent que ça marcherait mieux dans une dictature qu'ils disent éclairée, qu'ils aillent voir les exemples ailleurs. Les élus sont dévoués, font un travail pas toujours bon, parce que pas entourés, parce que manquant d'idées, mais tous ils travaillent, tous ont foi en l'avenir. C'est facile de taper sur l'élu, mais il est la représentation de notre peuple. Les endroits où ça marche, c'est qu'il y a une population qui est plutôt dynamique, qui a envie que ça se passe. Le clivage gauche-droite n'est pas très pertinent dans ce domaine-là. Et puis les endroits où il y a une stagnation, où on s'emmerde, où on produit rien, voilà. C'est à l'image de la population qui veut pas beaucoup plus, au final. C'est un peu sévère ce que je dis. Une chose quand même qui m'inquiète, c'est la place donnée aux jeunes. Aux jeunes. Ils ne votent pas. Je trouve qu'on leur fait pas la part belle, que le monde est compliqué pour eux. Alors, il l'a été pour tout le monde. Mais est-ce qu'on est assez sympa avec les jeunes? Est-ce qu'on leur tend la main? Est-ce qu'on essaye de les comprendre? Moi-même, j'ai du mal sur certains trucs. Mais on est toujours le vieux de quelqu'un. Moi, à leur âge, quand je voyais quelqu'un de plus de 30 ans, c'était forcément un vieux. Voilà. Alors, aujourd'hui, il y a un baby-boomer, un bashing. on nous jette avec l'eau du bain. Moi, il y a vraiment des personnes à qui je donne les clés sans aucun problème, qui feront mieux que moi parce qu'ils parlent plusieurs langues. Moi aussi, mais ça n'a pas été suffisant. Ils convaincront mieux. Je pense qu'ils ont une vision numérique des choses. J'aimerais qu'on pense vraiment aux plus jeunes parce que la partie est difficile et on se comprend.
1: Revenons à vous de manière plus personnelle, finalement. C'est la fin donc de votre carrière professionnelle. Que retiendrez-vous de cette fonction de sous-préfet ? Ça aurait été passionnant. Alors, je vais réduire, mais vous aurez eu deux carrières professionnelles, hein, une dans l'armée, une autre en tant que sous-préfet. Voilà, quel regard portez-vous sur cette carrière professionnelle ?
3: Alors, quand on a des ambitions, non pas pour soi, mais pour les territoires dans lesquels on est, on génère forcément pour soi des frustrations, parce qu'on n'arrive pas à tout. Deuxièmement, d'abord j'ai beaucoup travaillé, beaucoup plus encore que dans la marine. Beaucoup plus. Mais un point que j'imaginais pas d'ailleurs. Mais ça tombait bien parce que j'aimais bien ça. Est-ce qu'on est toujours payé de son travail ? La réponse est non. Objectivement, non. Et j'ai eu quelques doutes, effectivement, en m'apercevant que les gens qui faisaient, qui osaient, qui s'exposaient, ben en fait prenaient de vrais risques. Et c'est vrai que je pense qu'on n'est pas toujours payé de retour. Mais pour un sous-préfet, c'est déjà gênant, mais lui, il est payé. Pour un élu qui s'expose, qui ne se pose pas sa vie, c'est pas ça, hein, mais qui s'expose en donnant ses directions, ce qu'il croit juste, il peut y avoir une sanction que je trouve vraiment injuste. Est-ce que la reconnaissance du travail dans notre pays est suffisante ? La réponse est non. Et ça explique d'ailleurs certaines choses, des pertes de compétitivité, des pertes d'attractivité de notre pays, qui ne sont pas une fatalité, qui peuvent changer. Mais la place donnée à ceux qui s'exposent, qui travaillent, est sans doute insuffisante. Voilà, finalement, je fais pas beaucoup de communication, sans doute pas assez, mais je m'en méfie parce que le vrai travail, c'est comme la foi, hein. Il est intérieur, il se voit pas tant que ça. Ce qui importe, c'est les résultats. Se faire mousser avec ça, c'est pas mon truc. Le vrai travail, il est pas secret, hein, mais il se fait en petit comité avec des gens qui, même s'ils ne sont pas d'accord sur tout, sont d'accord avec l'essentiel. Ce que je retiens, c'est qu'il y a plein de choses à faire, qu'on a un pays quand même relativement conservateur, qu'il y a des énergies un peu partout, chez les jeunes, chez les vieux comme moi, chez les moins vieux, chez les moins jeunes. La tendance, c'est quand même chez les Français à la dispersion. On est vite jaloux dans ce pays. L'envie nous marque. Et dans les territoires où il y a une équipe qui y croit, qui avance, ben on va super loin. Et j'ai adoré travailler avec eux. Et objectivement, je les remercie parce que je leur dois beaucoup. Ils m'ont rendu, dans ma vie professionnelle, heureux.
1: Et maintenant, place à la retraite avec l'envie de voyager, de découvrir, d'apprendre et de comprendre, toujours voilà, cette même curiosité qui vous anime.
3: Ouais, je pense que c'est de la curiosité, qui est un autre mot, c'est l'autre versant du mot culture, hein, je disais souvent.
1: C'est un très joli mot.
3: Oui, la vraie curiosité, c'est une forme, la culture, c'est une forme de curiosité, qui est en train d'ailleurs de se diminuer. Il y a beaucoup moins de passeurs. Plus jeune, je lisais des vieux numéros de réalité, c'est-à-dire à quelque chose aux personnes des années 50 et 60, qui était une revue chère et qui expliquait le monde. Aujourd'hui, on a moins de passeurs qui expliquent le monde. Des grands articles qui disent comment on vit en Afghanistan, mais véritablement, comment on vit en Iran, comment on vit aux États-Unis en ce moment, comment on vit en Inde, comment on vit en Suisse. Finalement, on pense le savoir par les médias, mais c'est un... De toute façon, on ne connaît un pays que si on y vit. Fondamentalement, si on y travaille. Et plus qu'ils vivent, ils travaillent. Donc oui, cette curiosité de voyage, je l'ai toujours eue. Elle n'est pas très française, d'ailleurs. J'observe que on est un pays qui a été peu... qui va à l'étranger, bien sûr, mais pas tellement diasporique. L'endroit le plus diasporique que j'ai rencontré, c'est en Aveyron. Donc oui... Je continue, parce que j'ai dû interrompre pendant 20 ans finalement des voyages longs, mais je vais renouer avec, j'en ai parlé, la traversée de l'Italie. D'ailleurs, sur le modèle d'un vieux curé que j'avais rencontré ici, à qui je demandais où il allait. Un des moments assez sympas que j'ai eu ici, c'est que j'ai pu rencontrer, et même inviter d'ailleurs à la table, des randonneurs qui faisaient le chemin de Saint-Guilhem. Des gens très très différents, des jeunes, des vieux comme moi. Et ils étaient tous, ils se ressemblaient par une originalité, une envie de vivre, une vitalité. Je leur demandais des tuyaux, voilà. Je m'entends assez bien, finalement, avec des nomades, avec des... En fait, avec les gens...
1: On est forcément nomade quand on est dans la marine, quand on est sous-préfet, quand
3: oui,
1: on est affecté...
3: Oui, on l'est. Mais je pense que, sur le fond, je pense qu'on ne peut pas rester en place aux mêmes endroits tout le temps. Je suis assez admiratif des gens qui arrivent à rester, des personnes qui arrivent à rester, à fonder. Voilà. Moi, je ne crois qu'au commencement, et j'aime pas regarder finalement l'aboutissement d'un projet. J'aime bien le projet pour ce qu'il est. Projet, progrès, on avance. Et une fois que c'est fait, bah next, on passe à autre chose.
1: Mais vous reviendrez quand même voir Quartier de demain quand ça sera finalisé à l'ODEV, d'ici une douzaine d'années.
3: Ouais. Sur le fond, je regarderai bien sûr tout ce qui se passera. Comme à chaque fois, je regardais la presse, tout ça, ça me ravissait de voir ça. Ouais, est-ce que je reviendrai sur le territoire? Il y a une tradition qui veut que les sous-préfets ne reviennent pas. Parce que c'est pas très correct pour celui ou celle qui suit. Oui. Voilà. Donc, et ça, je m'y tiendrai beaucoup. Mais il y a une continuité de l'État. Les gens qui arriveront, à commencer par Célia Pouget, qui est ma collègue avec qui je me suis entretenu, feront mieux que moi. Voilà. Ils seront au service du territoire. Il faut qu'on continue à travailler pour ce territoire. Ils le méritent. On est avec dans la mission qui nous est donnée, en application des politiques publiques. J'invite vraiment la population à se rapprocher de ses élus, à ne pas leur demander l'essentiel, à ne pas leur demander de régler ce qui ne va pas dans leur vie personnelle, et à faire bloc autour d'un ou deux projets pour qu'on laisse quelque chose de bien à nos enfants. Voilà.
1: Merci beaucoup, Éric Suzanne. Donc, et bonne retraite à présent à vous.
3: Oui, le mot retraite m'est étranger.
1: Merci également, Cédric, pour la technique.
3: Salut.
2: Merci à toutes et merci à tous. C'était votre magazine sur Radio Lodève avec un entretien avec le sous-préfet de Lodève, Éric Suzanne, qui quitte ses fonctions. Il va prendre sa retraite. Il sera remplacé dans les prochains jours par Célia Pouget. 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
1: Il est 15h.

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1: Il est 17h.
2: Bonsoir à toutes et bonsoir à tous, ou plutôt bonjour, il est encore assez tôt, hein. On est quand même au mois d'août, même si les jours commencent à baisser, il est 17h, vous êtes sur Radio Lodève, bienvenue à vous, c'est toujours Damien à vos côtés cette semaine, on va passer les deux prochaines heures ensemble, en attendant la conclusion de cette semaine qui interviendra demain ce vendredi avec de la musique, des chroniques, des rubriques, notamment vos petites annonces d'ici un quart d'heure, de l'actualité, loisirs et un max de musique pour profiter de cet été si vous êtes vacancier ou bien si vous travaillez. Et pour débuter cette soirée, on va s'écouter en musique Ed Sheeran qui est en duo avec Martin Garrix. Il nous chante Repeat It et tout de suite c'est Je joue de la musique avec le grenoblois Calogero.

C'était Ed Sheeran avec cette chanson Repeat It, remixée par Martin Garrix. Vous avez le Lo de Vista Tango Festival qui se déroule. C'est la première édition du festival de tango argentin qui a lieu au Keilar. Il a débuté depuis hier. Il se déroule jusqu'à ce dimanche. Et vous avez notamment un concert gratuit en haut du Rock Castel ce jeudi soir à partir de 19h30. Donc, ainsi qu'un concert payant avec bal et démonstration ce samedi à 21h30. À ne pas manquer si vous aimez le tango. On repart en musique en attendant vos petites annonces. Il y aura Phoenix avec Listomania. Tout de suite, c'est Little Dogs avec Of Monsters and Men.

0: le groupe Versailles Phoenix à l'instant sur Radio Lodève. Il est tout juste 17h15. On retrouve à présent vos petites annonces.
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0: À vendre un vélo pliable pour femmes pour un montant de 60 €. Vous pouvez contacter le 06 62 66 90 44. À vendre une moto Kawasaki Versys 1000 cm cube, contrôle technique OK, 19 000 km avec pneus neufs et poignée chauffante pour le prix de 7 500 € au 06 80 32 19 28. On recherche et achète des poupées Chucky en bon état de la marque GG des années 60 et 70. Vous pouvez contacter le 06 14 54 80 04. À vendre 6 chaises en chaîne de salle à manger pour 150 € et un ventilateur à pied à 15 € au 06 26 16 01 33. Personne sérieuse de 78 ans recherche un appartement F2 au premier étage ou rez-de-chaussée sur les secteurs de Lodève, Bédarieux, Paulhan, Pézenas, Gignac, Clermont-Lérault. Prix maximum 600 € de loyer au 06 19 48 49 26. C'est donc vent piano électrique de la marque Roland RP101 avec deux jacks et deux pédales incorporées pour 400 € au 07 71 74 13 53. Il faut laisser un message. Et pour conclure, à vendre une climatisation neuve complète de la marque Beko, refroidie, déshumifie, ventile, puissance 2600 watts, classe énergique A avec télécommande, une valeur de 600 €. Elle est vendue 380 € au Bousquet d'Orbe. Donc vous pouvez contacter au 07 77 77 77 36 87.
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0: 17h30 sur Radio L'ODM, on retrouve à présent votre flash de Radio France Internationale.
1: Le journal tout de suite avec Candice Mazotomazic. Bonjour Candice.
2: Bonjour Amélie et bonjour à toutes et à tous. Des familles palestiniennes retranchées chez elles, des colons qui encerclent leur maison, assiégées depuis 4 jours maintenant. De nouvelles violences en Cisjordanie occupée, ça se passe à Kousra, près de Naplouse, dans le nord du territoire. L'armée israélienne a fini par se rendre sur place, elle a démantelé l'avant-poste illégal qui avait été installé, mais aucun colon n'a été délogé. Frédéric Misselin, vous êtes la correspondante de RFI à Jérusalem. Des affrontements ont éclaté hier et de nouvelles tentatives d'évacuation semblent encore en cours.
3: Oui, Candice, sur une colline isolée du village de Kousra, deux familles palestiniennes sont terrées chez elles, terrorisées. Jour et nuit, une dizaine de colons lancent des pierres, bloquent l'accès à leur maison. Impossible d'entrer ou de sortir depuis 4 jours, racontait hier soir Aïcha Abourida, une des habitantes.
4: Nous sommes assiégés par les colons, mais nous tenons bon. Avec l'aide de Dieu, nous ne quitterons pas notre maison, quoi qu'il arrive, malgré les coupures d'eau et d'électricité, et malgré leurs attaques répétées qui visent à nous déplacer.
3: L'attitude de l'armée israélienne pose question. Un haut gradé s'est déplacé hier à Kousra. Il a discuté avec les familles. La situation a été qualifiée d'inacceptable. La tente des colons installée devant les maisons palestiniennes a été démantelée. Mais les colons, eux, n'ont pas été délogés.
2: Et Frédéric, l'armée s'était retirée hier avant de revenir donc ce matin ?
3: Oui, hier, les soldats ont laissé les deux familles palestiniennes seules face à la violence. Ils sont revenus ce matin très tôt à Kousra. L'armée nous a confirmé avoir démoli 2 avant-postes illégaux. Un suspect a été arrêté, mais des colons ont encore été vus ce matin à proximité des maisons. Pour Yuli Novak, le directeur de l'ONG israélienne de défense des droits humains, B'Tselem, le problème est beaucoup plus large.
5: Ce qui se passe à Kousra n'est pas un incident isolé. Des milices de colons, appuyées par l'armée israélienne, étendent leurs attaques aux villes et villages palestiniens, s'emparant des terres, attaquant les maisons et chassant les familles. Le nettoyage ethnique par Israël en Cisjordanie s'accélère et s'étend aux vues de tous.
3: Sur les vidéos prises ces derniers jours par la famille assiégée, on voit clairement certains soldats sympathiser avec des colons, faire des prières avec eux. L'armée affirme qu'elle assigne un bataillon supplémentaire en Cisjordanie occupée pour rétablir l'ordre.
2: Frédéric Misselin en direct de Jérusalem et puis une réaction ce matin de l'ambassadeur américain en Israël qui est pourtant un défenseur de la colonisation en Cisjordanie occupée. Il évoque sur X un acte de terreur, des images répugnantes. Il assure que Washington a été très impliqué dans les efforts pour mettre fin au siège en cours et pour éliminer, je cite, « Israéliens qui ont fait cela ». C'est une interview rare, presque inédite. Même un très haut responsable des gardiens de la Révolution s'est exprimé hier soir sur la chaîne publique américaine PBS. À moins de 3 mois des élections de mi-mandat aux États-Unis, l'objectif affiché est clair. Abla Jounaïdi, faire entendre directement à la population américaine leur récit de la guerre.
6: Dans cette interview de 9 minutes, le conseiller de haut rang du commandant du corps des gardiens de la Révolution, Ahmed Reza Naqdi, dit vouloir contester le récit de la guerre par les médias occidentaux. Selon lui, Washington voulait renverser le pouvoir iranien et désintégrer le pays. Deux objectifs qui, affirme-t-il, ont échoué. Le temps joue pour nous, ajoute Naqdi. Plus la guerre dure, plus l'Iran apprend à combattre l'armée américaine. Interrogé sur l'idée de prolonger la guerre jusqu'au départ de Donald Trump, l'homme ne dément pas. Il évoque au contraire une stratégie d'attrition, rendre politiquement insupportable pour les États-Unis le coût d'une nouvelle guerre contre l'Iran. Le responsable en profite pour lancer une accusation qu'il espère percutante dans une société américaine hautement polarisée. Il accuse Trump et son entourage de profiter financièrement du conflit, appelant même le Congrès à comparer leur patrimoine avant et après la guerre. Une manière de dire aux Américains que le gouvernement ne fait pas cette guerre pour sa propre population. Pas un mot de la répression infligée aux Iraniens sous couvert de la guerre contre l'Amérique. Dans cette interview réalisée en Iran même, le corps des gardiens de la Révolution est classé terroriste par nombre de pays occidentaux, dont les États-Unis.
2: Justement, la répression infligée aux Iraniens et Iraniennes au cœur d'une déclaration commune publiée hier soir. L'Union européenne et une trentaine de pays, dont la France, le Canada ou encore le Royaume-Uni, dénoncent les exécutions judiciaires qui se multiplient ces derniers mois en Iran. Selon les signataires, la République islamique cherche à faire taire les dissidents, intimider des communautés et punir des personnes exerçant leurs droits fondamentaux. L'ONU estime à 56 le nombre de mises à mort ordonnées par Téhéran, et ce depuis les premières pendaisons liées aux manifestations du début de l'année.
0: Cœur de pirate à présent, c'était à l'instant RFI. On repart en musique sur Radio L'ODEV.

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Il est 17h45. Avant de retrouver la musique, vous avez le comité des fêtes de l'ODEF qui organise ce dimanche 16 août une brocante professionnelle sur la place du marché et la rue Neuve des Marchés. Alors pour pouvoir en profiter, il faut s'inscrire en amont pour avoir un emplacement au 06 28 71 42 24. La musique à présent, c'est Jérémy Frérot avec Frérot justement et Passenger chanté par Alex Warren.

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1: Il est 18h.
2: Il est 18h, vous écoutez Radio Lodève, on est encore ensemble pour une heure et vous avez mercredi prochain dans le cadre des festivités proposées par le grand site du Cirque de Navacelles, un événement entièrement gratuit, un prochain temps proposé avec dès 14h de la petite pêche dans la vis avec graines de jade au CMM du hameau de Navacelles et puis à partir de 19h30 de la musique avec le concert d'Hilda, c'est de la chanson World et suivi de concert de Yaros de la chanson En équilibre avec également un spectacle équestre du Mas de Cisco. C'est un spectacle donc que vous avez pu également découvrir ces semaines passées du côté du lac du Salagou dans la baie des Vallées ou même du côté du Clermontais. Allez, la musique, c'est Paolo Nutini avec Candy et tout de suite la tristitude chantée par Old Love.

le chanteur écossais Paolo Nutini qui nous chantait Candy. On repart en musique en attendant de connaître l'actualité de vos cinémas locaux. Il y aura Charlotte Cardin avec un extrait de son dernier album sorti en 2023, The Way We Touch. Et tout de suite, c'est Été avec toi en compagnie d'Adèle Castillon.

Charlotte Cardin à l'instant sur Radio Lodève. Les différents films à l'affiche de vos cinémas locaux pour ce jeudi soir et d'ici quelques minutes du côté du cinéma L'Arène à 18h30, vous avez la Pat Patrouille pour les plus jeunes. Ensuite à 20h30, vous retrouverez l'Odyssée en version française pour le cinéma Luteva à Lodève. Vous avez donc ce soir à 20h l'Odyssée, là aussi en version française, ou sinon à 20h15 en version française, le dernier Spider-Man, Brand New Day. Et pour conclure, le cinéma Jean-Claude Carrière du côté de Bédarieux. Ce jeudi, vous avez donc à 20h45 Tombé du ciel, à 20h15 j'ai oublié Spider-Man en version Atmos, et puis à 21h30 la fin d'Oak Street. C'était les films à l'affiche de vos cinémas locaux. On repart en musique en attendant de retrouver notamment votre flash de Radio France Internationale à 18h30. C'est Kadebostani avec Castle in the Snow. Ne bougez pas, vous êtes sur Radio Lodève.

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1: Le journal tout de suite avec Candice Mazotomazic. Bonjour Candice.
2: Bonjour Amélie et bonjour à toutes et à tous. Des familles palestiniennes retranchées chez elles, des colons qui encerclent leur maison, assiégées depuis 4 jours maintenant. De nouvelles violences en Cisjordanie occupée. Ça se passe à Kousra, près de Naplouse, dans le nord du territoire. L'armée israélienne a fini par se rendre sur place. Elle a démantelé l'avant-poste illégal qui avait été installé, mais aucun colon n'a été délogé. Frédéric Misselin, vous êtes la correspondante de RFI à Jérusalem. Des affrontements ont éclaté hier et de nouvelles tentatives d'évacuation semblent encore en cours.
3: Oui, Candice, sur une colline isolée du village de Kousra, deux familles palestiniennes sont terrées chez elles, terrorisées. Jour et nuit, une dizaine de colons lancent des pierres, bloquent l'accès à leur maison. Impossible d'entrer ou de sortir depuis 4 jours, racontait hier soir Aïcha Abourida, une des habitantes.
4: Nous sommes assiégés par les colons, mais nous tenons bon. Avec l'aide de Dieu, nous ne quitterons pas notre maison, quoi qu'il arrive, malgré les coupures d'eau et d'électricité, et malgré leurs attaques répétées qui visent à nous déplacer.
3: L'attitude de l'armée israélienne pose question. Un haut gradé s'est déplacé hier à Kousra. Il a discuté avec les familles. La situation a été qualifiée d'inacceptable. La tente des colons installée devant les maisons palestiniennes a été démantelée. Mais les colons, eux, n'ont pas été délogés.
2: Et Frédéric, l'armée s'était retirée hier avant de revenir donc ce matin?
3: Oui, hier, les soldats ont laissé les deux familles palestiniennes seules face à la violence. Ils sont revenus ce matin très tôt à Kousra. L'armée nous a confirmé avoir démoli 2 avant-postes illégaux. Un suspect a été arrêté, mais des colons ont encore été vus ce matin à proximité des maisons. Pour Yuli Novak, le directeur de l'ONG israélienne de défense des droits humains, B'Tselem, le problème est beaucoup plus large.
5: Ce qui se passe à Kousra n'est pas un incident isolé. Des milices de colons, appuyées par l'armée israélienne, étendent leurs attaquent aux villes et villages palestiniens, s'emparant des terres, attaquant les maisons et chassant les familles. Le nettoyage ethnique par Israël en Cisjordanie s'accélère et s'étend aux vues de tous.
3: Sur les vidéos prises ces derniers jours par la famille assiégée, on voit clairement certains soldats sympathiser avec des colons, faire des prières avec eux. L'armée affirme qu'elle assigne un bataillon supplémentaire en Cisjordanie occupée pour rétablir l'ordre.
2: Frédéric Misselin en direct de Jérusalem et puis une réaction ce matin de l'ambassadeur américain en Israël qui est pourtant un défenseur de la colonisation en Cisjordanie occupée. Il évoque sur X un acte de terreur, des images répugnantes. Il assure que Washington a été très impliqué dans les efforts pour mettre fin au siège en cours et pour éliminer, je cite, « Israéliens qui ont fait cela ». C'est une interview rare, presque inédite. Même un très haut responsable des gardiens de la Révolution s'est exprimé hier soir sur la chaîne publique américaine PBS. À moins de 3 mois des élections de mi-mandat aux États-Unis, l'objectif affiché est clair. Abla Jounaïdi, faire entendre directement à la population américaine leur récit de la guerre.
6: Dans cette interview de 9 minutes, le conseiller de haut rang du commandant du corps des gardiens de la Révolution, Ahmed Reza Naqdi, dit vouloir contester le récit de la guerre par les médias occidentaux. Selon lui, Washington voulait renverser le pouvoir iranien et désintégrer le pays. Deux objectifs qui, affirme-t-il, ont échoué. Le temps joue pour nous, ajoute Naqdi. Plus la guerre dure, plus l'Iran apprend à combattre l'armée américaine. Interrogé sur l'idée de prolonger la guerre jusqu'au départ de Donald Trump, l'homme ne dément pas. Il évoque au contraire une stratégie d'attrition, rendre politiquement insupportable pour les États-Unis le coût d'une nouvelle guerre contre l'Iran. Le responsable en profite pour lancer une accusation qu'il espère percutante dans une société américaine hautement polarisée. Il accuse Trump et son entourage de profiter financièrement du conflit, appelant même le Congrès à comparer leur patrimoine avant et après la guerre. Une manière de dire aux Américains que le gouvernement ne fait pas cette guerre pour sa propre population. Pas un mot de la répression infligée aux Iraniens sous couvert de la guerre contre l'Amérique. Dans cette interview réalisée en Iran même, le corps des gardiens de la Révolution est classée terroriste par nombre de pays occidentaux, dont les États-Unis.
2: Justement, la répression infligée aux Iraniens et Iraniennes au cœur d'une déclaration commune publiée hier soir. L'Union européenne et une 30aine de pays, dont la France, le Canada ou encore le Royaume-Uni, dénoncent les exécutions judiciaires qui se multiplient ces derniers mois en Iran. Selon les signataires, la République islamique cherche à faire taire les dissidents, intimider des communautés et punir des personnes exerçant leurs droits fondamentaux. L'ONU estime à 56 le nombre de mises à mort ordonnées par Téhéran, et ce depuis les premières pendaisons liées aux manifestations du début de l'année.
0: C'était votre flash de Radio France Internationale. Tout de suite, Corneille, parce qu'on vient de loin.

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Dave, du côté de l'abbaye d'Aniane, vous avez les mercredis de l'abbaye. C'est chaque mercredi. Rendez-vous donc la semaine prochaine, le 19 août, pour un ancien temps dans cette ancienne abbaye d'Aniane. Donc, ils sont profs de musique intercommunale, mais également, avant tout, des artistes. Ils proposent des concerts. Et ce mercredi 19 août prochain, ça sera l'âme de la guitare, un récital de Laurent Vadkerti avec le duo Garcia Fortune. Les tarifs sont de 10 euros tarif plein, 5 euros tarif réduit. Ça comprend également le prix d'entrée pour l'exposition. Et c'est tout public. Rendez-vous la semaine prochaine à l'abbaye d'Aniane. La billetterie, elle, est disponible sur le site de l'Office de Tourisme. La musique, c'est Harry Styles avec Aperture et tout de suite Mélodrama, This Is, en compagnie de Théodora.

C'était Harry Styles, Aperture sur Radio Lodève. Merci à toutes et merci à tous donc d'avoir passé ce temps à ma compagnie. Il est très bientôt 18h54, le temps pour moi de vous quitter. Vous pouvez bien sûr écouter Drada Sound System à 20h, à 22h et à 20h, c'est Destination Tendresse avec Claude et puis vos rediffusions estivales qui se poursuivent à 19h ou encore 19h30. Je vous souhaite à toutes et à tous une très belle soirée. On se retrouve demain matin, ce vendredi, pour conclure la semaine ensemble, dès 8h sur Radio Lodève. Bonne soirée à vous.

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1: Il est 19h.
2: Dans le cadre de son programme estival, Radio Lodève vous propose cette rediffusion. Bonjour à toutes et bonjour à tous. À venir, un troisième crématorium dans le département qui verra le jour à Clermont-l'Hérault. Il y a quelques jours, c'était justement la pose symbolique de la première pierre de ce chantier qui a débuté dans la zone de la Salamane. On revient donc sur ce futur crématorium aux côtés de Denis Dabrigeon. Il est dirigeant de la Société Nouvelle de Crémation et mandataire du groupement. Il fait le point avec nous sur ce chantier et la création de ce nouveau crématorium sur Clermont-l'Hérault. Jamais 203, troisième crématorium qui sera basé ici dans le département à Clermont-l'Hérault. Vous pouvez un peu nous expliquer, parce que c'est porté finalement par trois structures différentes.
3: Alors tout d'abord, effectivement, c'est un besoin pour le territoire du cœur de l'Hérault. Tout simplement, c'est une volonté à la base municipale. Il faut quand même savoir que c'est sous forme d'une délégation de service public. Et en l'occurrence, c'est bien la commune et le conseil municipal qui ont pris cette décision. Et nous avons été effectivement choisis, nous avons été choisis lauréats pour cette délégation de service public que je représente, effectivement un groupement avec trois partenaires qui mêlent à la fois le public et le privé. Alors déjà vous avez pu constater la parcelle en tant que telle qui est dans la zone de la Salamane. Le bâtiment va se déployer sur plusieurs centaines de mètres carrés et regroupera surtout deux salles de cérémonie. Donc une avec une grande capacité et puis une salle aussi plus intimiste, parce que effectivement il faut savoir quand même que la tradition fait qu'il y a d'autres cérémonies au préalable. Des fois nous passons à l'église et puis nous avons besoin dans ce cas-là d'intimité avec les proches de la famille. Donc principalement deux salles de cérémonie, un vaste hall pour accueillir les familles bien évidemment, et puis il y a tous les espaces aussi extérieurs, notamment le puits de dispersion, une promenade, un écrin de verdure, les parkings attenants.
4: Aujourd'hui c'est la pose de la première pierre, le calendrier, oui. Voilà, le projet sera...
3: Alors les travaux ont débuté en avril de cette année, et le calendrier prévoit à peu près 12 mois de travaux. Bon, comme vous le savez, nous sommes en pleine période de forte chaleur, donc ce qui risque peut-être de décaler légèrement, mais l'objectif est d'ouvrir fin du premier semestre 2027. Oui, la difficulté de ce projet, il ne faut pas oublier qu'avant tout, c'est de replacer l'humain au centre des préoccupations, et en l'occurrence,

0: Cette zone de la Salamane, effectivement, est une zone plutôt à caractère industriel. Donc l'objectif, le défi, si je puis dire, était de recréer un espace de recueillement. Et pour ceci, effectivement, le bâtiment qui sera très beau esthétiquement, avec une forme, des formes un peu intemporelles, sera entouré d'un écrin de verdure, de promenade, pour qu'on se retrouve dans un lieu, je dirais, un peu sacré.
1: C'était Denis Dabrigeant, dirigeant de la société nouvelle de crémation. Et pour revenir également sur la création de ce crématorium donc, et funérarium à Clermont-l'Hérault, on écoute à présent donc, Gérard Bessière, c'est le maire de la commune de Clermont-l'Hérault et président de la communauté de communes du Clermontais.
2: Gérard Bessière, alors ça a été long à se mettre en place ce projet. Voilà, on arrive enfin à la finalisation de ce projet de crématorium. Pourquoi un crématorium à Clermont-l'Hérault?
3: Parce que l'ADN de notre municipalité, c'est de rendre service aux habitants. C'est la notion de service public à la population. Et on sait très bien qu'en ce qui concerne ces périodes douloureuses, où l'on perd un ami, un être cher, etc., choisir la crémation plutôt que l'enterrement, c'est un choix qui est partagé par à peu près la moitié des gens aujourd'hui. Faut pas en rajouter avec des trajets à effectuer à Montpellier, à Béziers, etc. Donc il y a une notion de proximité qui nous a conduit à agir dans un très grand territoire où il n'y a strictement rien. Et c'est aussi une façon pour nous de soulager la peine des gens qui perdent un être cher. Après, la commune n'est pas maître d'ouvrage, puisque nous avons traité le dossier en délégation de service public, avec une commission de délégation de service public. Il y a eu des candidats, l'unanimité s'est faite pour retenir ce trio très intelligent, Clermont-Ferrand, Béziers et Clermont. Ils s'entendent bien, ils travaillent ensemble. C'est une valeur ajoutée considérable.
2: Qu'avez-vous à dire justement aux détracteurs? Il y a eu des turbulences judiciaires vis-à-vis de ce dossier, notamment là en début de ce nouveau mandat.
3: Ce sont des billes vesées de gens aigris, agressifs, qui ne connaissent pas les dossiers et qui les abordent sous un angle politicien. Alors que nous abordons les dossiers sous un angle politique, dans le bon sens du terme. La preuve aujourd'hui.
1: Et donc la réception de chantier de ce futur funérarium et crématorium est attendue pour l'année 2027, deuxième semestre de cette année. Donc un crématorium qui sera installé dans la zone de la Salamane. Il sera le troisième du département après ceux de Béziers et Montpellier.

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2: Aujourd'hui, j'ai déplacé le micro de Radio Présence à Figeac, à Jindou, dans les locaux de l'association Jindou Cinéma. Je suis avec Sébastien Lasserre, co-délégué de l'association, co-programmateur des rencontres et responsable des résidences. Bonjour Sébastien.
3: Bonjour.
2: Alors, on va nous faire un petit focus à la fois sur le festival, mais aussi sur les résidences d'écriture. Alors d'abord, les résidences d'écriture, est-ce qu'on peut dire en quelques mots en quoi ça consiste ?
3: On accompagne dans cette écriture de scénario des auteurs-autrices qui ont donc un projet de film en devenir et bon, comme vous le savez, un film ça s'écrit, c'est un long temps de maturation avant de pouvoir effectivement avoir un scénario qu'on présente à une production puis ensuite à des financeurs et c'est le travail qu'on se propose de faire à la fois donc sur du court métrage et là ça s'appelle La Ruche. On a lancé ça en 2013, c'est un appel national et ça s'adresse à des auteurs autrices qu'on qualifiera d'autodidactes. Ils n'ont pas fait d'études de cinéma. Sur le long métrage, c'est plus récent. On a lancé ça en 2020, je crois. Et là, cela s'adresse aux auteurs et autrices de la région d'Occitanie. Mmh. Voilà, en quelques mots.
2: On va maintenant évoquer l'édition 2026, donc 42e rencontre de Jindou Cinéma, donc du 15 au 22 août. Est-ce que vous pouvez nous parler un petit peu des objectifs de cet événement ?
3: Bon, on va dire il y a trois axes principaux. C'est-à-dire qu'à la fin, on a eu... Alors cette année, ce sera une invitée d'honneur, qui s'appelle Dominique Cabrera, qui est une réalisatrice, alors qui est... objectivement moins connue que notre invitée d'honneur précédente, puisqu'en 2025, nous avions Yolande Moreau. Mmh. Dominique Cabrera, c'est une réalisatrice extrêmement reconnue par ses pairs. Elle a commencé le cinéma il y a plus d'une une quarantaine d'années. Mmh. Donc elle a une œuvre magnifique et une œuvre qui est à découvrir parce que beaucoup de gens, effectivement, ne la connaissent pas. Et c'est aussi la vocation d'un festival comme le nôtre de faire connaître. On a ensuite un grand axe de programmation et c'est là où je dirais on a le reflet de la création cinématographique contemporaine, c'est ce qu'on appelle nos vagabondages. C'est une programmation très libre, on a tous les formats de films, du court et du long métrage, du cinéma de fiction et du cinéma documentaire. Et là aussi, je dirais que c'est plein de découvertes. Et puis on a un troisième volet, une sélection de films du patrimoine. Donc ça, ça se passe avec les Cinémathèques de Toulouse et les Archives françaises du film. Je dirais que les objectifs, c'est de faire vivre le cinéma là où on est, et c'est vrai que c'est la dimension de rencontre.
2: Ce numéro de 180 secondes a été réalisé par Radio Présence Figeac pour l'Assemblée régionale des radios associatives dans le cadre d'un partenariat avec la région Occitanie-Pyrénées-Méditerranée.
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0: 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Il est 20h.
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3: Bonjour à toutes, bonjour à tous. Et oui, c'est Claude Durvesy, l'animateur de Destination Tendresse. Comme tous les dimanches matin, nous allons démarrer cette émission qui va durer jusqu'à 11h30. Alors j'ai préparé pour vous évidemment un beau programme de chansons sentimentales et puis il y aura également vos messages qui vont venir agrémenter cette matinée. On va démarrer tout de suite avec Louane, Maman. Et oui, c'est le titre de la chanson qui lui a permis de représenter la France à l'Eurovision de la chanson. Très belle chanson d'ailleurs qu'on se fait un plaisir d'écouter.
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Jeanne Manson, Fais-moi danser. Et c'est une autre femme qui va venir vous interpréter la chanson. C'est Nicole Croisi qui va nous interpréter Une femme avec toi. Évidemment, c'est un message, vous pouvez vous en douter. Alors, Nicole Croisi interprète cette chanson. C'est pour, de la part donc de Perrette, pour son amour, pour son chéri, pour son mari, Jean-Pierre. On écoute cette magnifique chanson.

Julie Vera vient de nous interpréter « Je te pardonne ». Maintenant, c'est Michel Sardou qui va venir nous interpréter une magnifique chanson, « La maladie d'amour ». « La maladie d'amour » est une chanson de Michel Sardou, sortie le 3 juillet 1973, puis parue sur l'album du même nom en 1973. Elle fait partie du plus grand succès de la carrière du chanteur ainsi que des années 1970 en France. On écoute cette magnifique chanson.

Sullivan, interprété par Garou et Céline Dion. Nous allons maintenant entendre des chansons de Tristan et Ise. Alors, c'est un message d'ailleurs. C'est un message d'amour de la part de Papy Claude pour son petit-fils Tristan. On va parler un petit peu de cette chanson. Alors, l'intrigue centrale du mythe de Tristan et Ise met en scène un chevalier Tristan qui tombe amoureux d'Ise, évidemment. L'épouse de son oncle, le roi Marc de Cornouailles. Les deux amants boivent par erreur un filtre d'amour et tombent irrésistiblement amoureux l'un de l'autre. On écoute donc cette chanson et je rappelle que c'est le message de Papy pour Tristan.

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pense à moi, interprété par Francis Lalanne. Alors avant de continuer l'émission, on va quand même parler un petit peu de nos fréquences. Merci d'écouter Radio Lodève sur le 104.5 dans le Lodévois, à Lodève, à Soubès, au Plan, à Olmé, tout bien à Soumont. Merci d'écouter Radio Lodève sur le 105.3, ça c'est la région de la Plaine. Vous nous écoutez à Clermont-Liraud, à Gignac, à Béziers, à Canet, à Agnan. Le 107, c'est la fréquence que vous écoutez sur le plateau du Larzac. Alors vous écoutez au Caillard, aux Rives, à Saint-Maurice-de-la-Vasselle, à la Vaquerie ou bien à la Couverte-Rade. Et le 95, c'est la fréquence qui dessert la région de Bédarieux, du Bousquet d'Orbe, de Lunas, des Ripiens ou bien du Poujol, c'est-à-dire Poujol-sur-Orbe. 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Si vous cliquez dessus, eh bien vous avez la radio toute la journée, comme vous le voulez, dans le monde entier, jour et nuit. On écoute cette chanson qui arrive maintenant. Alors la chanson de maintenant, c'est Serge Gainsbourg qui l'interprète, et c'est « Je t'aime, moi non plus ».

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Et c'est interprété par Hamilton. Nous allons maintenant entendre une chanson interprétée par Mort Schumann, Un été de porcelaine. Et ça, c'est un message. C'est un message d'amour, évidemment. Un message d'amour de la part de Francine, qui nous écoute à Gignac. Et c'est pour ses petits-enfants, Roman et Timéo, qui doivent commencer à être bien grands maintenant. On écoute donc cette magnifique chanson, Un été de porcelaine.

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Serge Lama nous interprétait Les Glycines. Très belle chanson, si vous avez bien écouté les paroles, en fait c'est cousin, cousine qui évidemment ne peuvent pas s'aimer. Alors nous allons entendre maintenant Tina Arena nous interpréter Aller plus haut. Et ça c'est un message que j'offre moi-même. J'offre cette chanson à tous les sapeurs-pompiers de la base de Lunas, des gens très sérieux et qui d'ailleurs m'ont rendu service. Alors, service médicaux évidemment. Alors, je ne vais pas pouvoir vous citer toutes les personnes qui travaillent sur cette base, puisqu'ils sont très nombreux, plus d'une trentaine en tout. J'ai juste retenu le nom des femmes, puisque c'est évidemment pour elles que je fais cette émission. Alors, il y a Oregon, Céline, Charline, Amélie, Adeline, Elodie et Lara, Laura, peut-être d'autres que je n'ai pas pu voir sur les photos. Elodie, j'ai un très bon souvenir puisqu'elle est venue un jour à la maison avec ses collègues pour me soigner. Alors j'offre donc cette chanson et je me fais un plaisir de leur souhaiter une bonne année.

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1: Tous les cris, tous les SOS interprétés par Zaz. Nous allons maintenant entendre une chanson interprétée par Francis Cabrel. Je t'aimais, je t'aime et je t'aimerai. Alors une fois de plus, celle-là, c'est moi qui vous l'offre. Je l'offre à toutes les personnes, à toutes les femmes surtout, qui écoutent Destination Tendresse depuis maintenant plus de 25 ans. Donc toutes ces personnes qui sont des fidèles et qui souvent font passer leur message. Cette chanson, je me fais donc un plaisir de l'offrir

0: C'est sur cette très belle chanson de Francis Cabrel que nous allons nous séparer aujourd'hui. Et oui, l'émission est terminée, il est 11h30, l'heure donc de rendre antenne. Alors merci, vous avez été très nombreuses et très nombreux évidemment à écouter cette émission et très nombreux également à y participer par vos messages. Et ça fait très plaisir. Pour les messages, je vous le rappelle, un numéro de téléphone, le 06 14 88 28 99. Sur ce téléphone, sur ce numéro, vous me laissez un message. Alors, vous me laissez votre prénom, le prénom de la personne à qui vous avez envie d'offrir le message. Vous choisissez la chanson que vous avez envie d'offrir. Et moi, je ferai le reste pour vous. À l'heure qu'il est, il ne me reste plus qu'à vous souhaiter une bonne fin de journée, bonne fin de dimanche. Évidemment, à l'heure qu'il est, je vous souhaite un bon apéro, un bon appétit. Je vous rappelle que cette émission sera rediffusée d'ailleurs jeudi soir à 20h. Alors, comme d'habitude, je quitte ce micro en faisant de très gros bisous à toutes les dames, à toutes les demoiselles, et une grosse poignée de main à tous les messieurs qui écoutent également cette émission le dimanche matin, souvent d'ailleurs en compagnie de leurs femmes. Merci à toutes et à dimanche prochain.
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Et on va commencer sans plus attendre avec Junior Kelly. Junior Kelly toujours là avec le brand new Everything. Allez Massive, mettez-vous bien comme il faut, c'est Reggae Music pendant une heure.

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1: Il est minuit.

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1: Il est 2h.